0: et 3 heures. 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
1: Bonjour à tous. Un pompier volontaire est mort dans l'exercice de ses fonctions dans les Bouches-du-Rhône. Le soldat du feu est décédé alors qu'il partait faire un ravitaillement de carburant. Son engin a fait, pour des raisons qui restent à déterminer, une sortie de route. C'est le quatrième pompier décédé en France depuis le début des incendies. Les semaines à venir seront dures. On se bat pour gagner une bataille. Il faut tenir. Déclaration ce lundi soir d'Emmanuel Macron à Bordeaux, devant les pompiers mobilisés depuis 5 jours en Gironde. Le feu parti au nord du bassin d'Arcachon n'est toujours pas fixé. Il a parcouru 42 000 hectares. Si aucune progression notable n'a été enregistrée ce lundi, les autorités restent vigilantes avec le retour des fortes chaleurs dès ce mardi, avec des températures pouvant atteindre les 38 degrés. Près de Biscarrosse, en revanche, l'incendie dans les Landes est fixé. 3 600 hectares seront partis en fumée. 8 000 personnes ont pu rentrer chez elles sur les 30 000 évacuées dans le département. Pour venir en aide justement à ces personnes sinistrées qui ont parfois tout perdu, la Fondation de France et la Croix-Rouge lancent un appel aux dons. À l'actualité, c'est aussi ces 3 femmes blessées après une attaque au couteau à Paris. Le suspect, un homme de 31 ans souffrant de problèmes psychologiques, a été interpellé après avoir été maîtrisé par des passants. L'attaque s'est déroulée en fin de matinée, porte de Clichy au nord-ouest de la capitale. Le mobile de cette agression reste à déterminer. Les pièces les plus vulnérables exposées dans les musées de France doivent être mises à l'abri, annonce du ministère de la Culture dans le cadre d'un plan pour renforcer la sûreté des musées. 33 mesures ont été présentées après le vol il y a 3 jours d'un collier en or dans un musée de Côte d'Or. Une personne a par ailleurs été interpellée et placée en garde à vue dans cette affaire. Et puis en foot, les merci de Kylian Mbappé. Dans une lettre ouverte publiée dans plusieurs quotidiens, le capitaine des Bleus a chaleureusement remercié les supporters de l'équipe de France pour leur soutien pendant la Coupe du Monde cet été. Il adresse également quelques mots à son sélectionneur Didier Deschamps, qui sera officiellement remplacé ce mardi par Zinedine Zidane. Voilà pour l'essentiel de l'actualité.

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1: Bonjour à tous. Un pompier volontaire est mort dans l'exercice de ses fonctions dans les Bouches-du-Rhône. Le soldat du feu est décédé alors qu'il partait faire un ravitaillement de carburant. Son engin a fait, pour des raisons qui restent à déterminer, une sortie de route. C'est le quatrième pompier décédé en France depuis le début des incendies. Les semaines à venir seront dures. On se bat pour gagner une bataille. Il faut tenir. Déclaration ce lundi soir d'Emmanuel Macron à Bordeaux, devant les pompiers mobilisés depuis 5 jours en Gironde. Le feu parti au nord du bassin d'Arcachon n'est toujours pas fixé. Il a parcouru 42 000 hectares. Si aucune progression notable n'a été enregistrée ce lundi, les autorités restent vigilantes avec le retour des fortes chaleurs dès ce mardi, avec des températures pouvant atteindre les 38 degrés. Près de Biscarrosse, en revanche, l'incendie dans les Landes est fixé. 3600 hectares seront partis en fumée. 8000 personnes ont pu rentrer chez elles sur les 30 000 évacuées dans le département. Pour venir en aide justement à ces personnes sinistrées qui ont parfois tout perdu, à la Fondation de France et la Croix-Rouge lance un appel aux dons. À l'actualité, c'est aussi ces 3 femmes blessées après une attaque au couteau à Paris. Le suspect, un homme de 31 ans souffrant de problèmes psychologiques, a été interpellé après avoir été maîtrisé par des passants. L'attaque s'est déroulée en fin de matinée, porte de Clichy au nord-ouest de la capitale. Le mobile de cette agression reste à déterminer. Les pièces les plus vulnérables exposées dans les musées de France doivent être mises à l'abri, annonce du ministère de la Culture dans le cadre d'un plan pour renforcer la sûreté des musées. 33 mesures ont été présentées après le vol il y a 3 jours d'un collier en or dans un musée de Côte d'Or. Une personne a par ailleurs été interpellée et placée en garde à vue dans cette affaire. Et puis en foot, les merci de Kylian Mbappé. Dans une lettre ouverte publiée dans plusieurs quotidiens, le capitaine des Bleus a chaleureusement remercié les supporters de l'équipe de France pour leur soutien pendant la Coupe du Monde cet été. Il adresse également quelques mots à son sélectionneur Didier Deschamps, qui sera officiellement remplacé ce mardi par Zinedine Zidane. Voilà pour l'essentiel de l'actualité.

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1: Bonjour à tous. Un pompier volontaire est mort dans l'exercice de ses fonctions dans les Bouches-du-Rhône. Le soldat du feu est décédé alors qu'il partait faire un ravitaillement de carburant. Son engin a fait, pour des raisons qui restent à déterminer, une sortie de route. C'est le quatrième pompier décédé en France depuis le début des incendies. Les semaines à venir seront dures. On se bat pour gagner une bataille. Il faut tenir. Déclaration ce lundi soir d'Emmanuel Macron à Bordeaux, devant les pompiers mobilisés depuis 5 jours en Gironde. Le feu parti au nord du bassin d'Arcachon n'est toujours pas fixé. Il a parcouru 42 000 hectares. Si aucune progression notable n'a été enregistrée ce lundi, les autorités restent vigilantes avec le retour des fortes chaleurs dès ce mardi, avec des températures pouvant atteindre les 38 degrés. Près de Biscarrosse, en revanche, l'incendie dans les Landes est fixé. 3 600 hectares seront partis en fumée. 8 000 personnes ont pu rentrer chez elles sur les 30 000 évacuées dans le département. Pour venir en aide justement à ces personnes sinistrées et qui ont parfois tout perdu, la Fondation de France et la Croix-Rouge lancent un appel aux dons. À l'actualité, c'est aussi ces 3 femmes blessées après une attaque au couteau à Paris. Le suspect, un homme de 31 ans souffrant de problèmes psychologiques, a été interpellé après avoir été maîtrisé par des passants. L'attaque s'est déroulée en fin de matinée, porte de Clichy au nord-ouest de la capitale. Le mobile de cette agression reste à déterminer. Les pièces les plus vulnérables exposées dans les musées de France doivent être mises à l'abri, annonce du ministère de la Culture dans le cadre d'un plan pour renforcer la sûreté des musées. 33 mesures ont été présentées après le vol il y a 3 jours d'un collier en or dans un musée de Côte d'Or. Une personne a par ailleurs été interpellée et placée en garde à vue dans cette affaire. Et puis en foot, les merci de Kylian Mbappé. Dans une lettre ouverte publiée dans plusieurs quotidiens, le capitaine des Bleus a chaleureusement remercié les supporters de l'équipe de France pour leur soutien pendant la Coupe du Monde cet été. Il adresse également quelques mots à son sélectionneur Didier Deschamps, qui sera officiellement remplacé ce mardi par Zinedine Zidane. Voilà pour l'essentiel de l'actualité.

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1: Bonjour à tous, le feu est fixé dans les Landes, annonce d'Emmanuel Macron hier soir. Une bonne nouvelle selon le président, 3600 hectares ont brûlé et 198 bâtiments ont été détruits. En revanche, la situation n'est pas la même. En Gironde, Emmanuel Macron, qui a fait le déplacement à Bordeaux, a appelé le pays à rester uni pour gagner contre les feux de forêt. L'incendie continue d'être virulent et il faut être extrêmement prudent, précise le chef de l'État. Dans la soirée, la préfecture de la Gironde a fait le point. Le feu n'a pas progressé ces dernières 24 heures malgré de nombreuses reprises. Les autorités qui rappellent que la mobilisation reste pleine et entière, particulièrement à la veille d'une journée qui devrait être marquée par une hausse significative des températures. Dans la lutte contre les incendies, les pompiers risquent leur vie dans les Bouches-du-Rhône. Un soldat du feu est mort hier après une sortie de route d'un camion-citerne. Âgé de 38 ans, le pompier volontaire était seul à bord alors qu'il allait ravitailler le véhicule en carburant. On ne connaît pas encore les circonstances précises de l'accident. Dans le Var, ce sont 4 pompiers qui ont été blessés après que leur camion-citerne se soit là aussi renversé. Ils ont été légèrement blessés. Dans l'actualité aussi, Volodymyr Zelensky attendu à la Maison-Blanche. Le président ukrainien doit s'entretenir avec Donald Trump aujourd'hui. Il essaiera d'obtenir le soutien américain dans la guerre contre la Russie. Peut-on assister à une résurgence du VIH ? Oui, selon les Nations Unies qui s'inquiètent de la baisse des financements internationaux, moins 20% en un an et moins 58% depuis 2011 dans les pays européens. La directrice adjointe d'ONU-SIDA évoque un essoufflement de la riposte mondiale contre le VIH et appelle à faire front commun. Et puis, il pourra bientôt ajouter une ligne à son CV. Entraîneur de l'équipe de France, Zinedine Zidane devrait prendre le relais de Didier Deschamps à la tête des Bleus. La Fédération française de foot tient une conférence de presse aujourd'hui pour annoncer le successeur de Deschamps. Depuis plusieurs mois, le nom de Zizou est avancé, sauf grande surprise, il sera nommé sélectionneur. Voilà pour l'actu, très bon début de journée à tous.
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3: Encore beaucoup de soleil, quelques nuages dans le ciel du département de la Manche, une situation qui va durer tout au long de la journée. Les températures, on en profite de ces températures. Au petit matin, 16 degrés à La Hague, 17 à Tessy-sur-Vire, Saint-Vallat-Hougue, Chef-du-Pont, à Goncoutainville, Avranches et Cherbourg, 18 degrés à Barneville, Carteret, Granville et Saint-Hilaire-du-Harcouët. Dans l'après-midi, les maxis vont osciller entre 22 et 32 degrés. La mer sera belle, peu agité, avec un vent de secteur est-sud-est qui va basculer en milieu de matinée nord et souffler entre 10 et 30 km/h en rafale. Haute à 7h31, la mer sera basse à 14h25, un coefficient de 61, il est toujours en hausse.
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1: Et nous sommes le 28 juillet aujourd'hui, nous fêtons les Samson. Et en ce 28 juillet, je vais vous parler de Maximilien de Robespierre, guillotiné en 1794, ou d'une autre exécution, l'une des dernières réalisées en France en 1976, celle de Christian Ranucci pour le meurtre de la petite Marie Dolores. Mais le 28 juillet 1929, naît Jacqueline Bouvier, qui deviendra la première dame des États-Unis, la plus médiatisée, aux côtés de son mari John Fitzgerald Kennedy. La jeune Jacqueline, née dans une famille aisée et fait des études, elle sera étudiante à la Sorbonne où elle nourra de solides affinités avec la culture et le style français des années 50. Elle devient journaliste et couvre par exemple le sacre d'Elisabeth II en 52. C'est en 51 qu'elle rencontre JFK. Ils se marient 2 ans plus tard alors qu'il est devenu un sénateur déjà très en vue. Ils auront 2 enfants, Caroline et John Jr. Kennedy remporte l'élection de 1960 et devient président des États-Unis. Et Jackie Kennedy deviendra la première dame la plus emblématique de l'histoire et notamment une icône de la mode. Sa vie bascule le 22 novembre 1963 à Dallas. JFK est tué d'une ou de plusieurs balles tirées par un ou plusieurs tireurs. On n'en sait toujours rien, même si Lee Harvey Oswald reste encore aujourd'hui le seul coupable désigné officiellement. En octobre 68, elle épouse le magnat de la marine grecque Aristote Onassis, un mariage houleux jusqu'au décès d'Onassis en 75. Jacqueline Kennedy Onassis s'éteint dans son sommeil à l'âge de 64 ans en 1994. La citation du jour est signée Jackie Kennedy. Tous les changements dans le monde, pour le bien ou pour le mal, ont d'abord été provoqués par des mots.
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1: Bonjour à tous, le feu est fixé dans les Landes, annonce d'Emmanuel Macron hier soir. Une bonne nouvelle selon le président, 3600 hectares ont brûlé et 198 bâtiments ont été détruits. En revanche, la situation n'est pas la même. En Gironde, Emmanuel Macron, qui a fait le déplacement à Bordeaux, a appelé le pays à rester uni pour gagner contre les feux de forêt. L'incendie continue d'être virulent et il faut être extrêmement prudent, précise le chef de l'État. Dans la soirée, la préfecture de la Gironde a fait le point. Le feu n'a pas progressé ces dernières 24 heures, malgré de nombreuses reprises. Les autorités qui rappellent que la mobilisation reste pleine et entière, particulièrement à la veille d'une journée qui devrait être marquée par une hausse significative des températures. Dans la lutte contre les incendies, les pompiers risquent leur vie dans les Bouches-du-Rhône. Un soldat du feu est mort hier après une sortie de route d'un camion-citerne. Âgé de 38 ans, le pompier volontaire était seul à bord alors qu'il allait ravitailler le véhicule en carburant. On ne connaît pas encore les circonstances précises de l'accident. Dans le Var, ce sont 4 pompiers qui ont été blessés après que leur camion-citerne se soit là aussi renversé. Ils ont été légèrement blessés. Dans l'actualité aussi, Volodymyr Zelensky attendu à la Maison-Blanche. Le président ukrainien doit s'entretenir avec Donald Trump aujourd'hui. Il essaiera d'obtenir le soutien américain dans la guerre contre la Russie. Peut-on assister à une résurgence du VIH ? Oui, selon les Nations Unies qui s'inquiètent de la baisse des financements internationaux, moins 20% en un an et moins 58% depuis 2011 dans les pays européens. La directrice adjointe d'ONU-SIDA évoque un essoufflement de la riposte mondiale contre le VIH et appelle à faire front commun. Et puis, il pourra bientôt ajouter une ligne à son CV. Entraîneur de l'équipe de France, Zinedine Zidane devrait prendre le relais de Didier Deschamps à la tête des Bleus. La Fédération française de foot tient une conférence de presse aujourd'hui pour annoncer le successeur de Deschamps. Depuis plusieurs mois, le nom de Zizou est avancé, sauf grande surprise, il sera nommé sélectionneur. Voilà pour l'actu, très bon début de journée à tous.
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3: Encore beaucoup de soleil, quelques nuages dans le ciel du département de la Manche, une situation qui va durer tout au long de la journée. Les températures, on en profite de ces températures. Au petit matin, 16 degrés à La Hague, 17 à Tessy-sur-Vire, Saint-Vallat-Hougue, Chef-du-Pont, à Goncoutainville, Avranches et Cherbourg, 18 degrés à Barneville, Carteret, Granville et Saint-Hilaire-du-Harcouët. Dans l'après-midi, les maxis vont osciller entre 22 et 32 degrés. La mer sera belle, peu agité, avec un vent de secteur est-sud-est qui va basculer en milieu de matinée nord et souffler entre 10 et 30 km/h en rafale. Haute à 7h31, la mer sera basse à 14h25, un coefficient de 61, il est toujours en hausse.
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0: 1.
1: Bélier, grand bonheur, vous ronronnez de plaisir en galante compagnie.
2: Taureau, Vénus et Mars roulent pour vous. Vous témoignez votre attachement à l'élu de votre cœur avec une infinie tendresse.
3: Gémeaux, célibataire, la conjoncture astrale vous déroule le tapis rouge, alors profitez-en.
4: Cancer, vous planez sur votre petit nuage amoureux, vous n'en demandez pas plus pour être heureux.
5: Lion, si vous avez subi des ralentis dans votre travail, la roue tourne enfin.
6: Vierge, faites-vous plaisir, prenez du bon temps avec votre partenaire.
7: Balance, privilégiez votre vie de couple. Si vous partagez les mêmes centres d'intérêt, programmez-vous un emploi du temps en duo.
8: Scorpion, vos neurones fonctionnent à plein régime, quelle agilité intellectuelle!
9: Sagittaire, vous avez besoin de vous bichonner, faites-vous des soins de beauté, des massages.
10: Capricorne, Mars et Vénus vous accompagnent sur les chemins de l'amour, faites des vœux, ils seront exaucés.
11: Verseau, Jupiter dans votre signe veille sur votre épanouissement sentimental.
12: Poissons, les couples déjà formés roucoulent tendrement en faisant des projets d'avenir.

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un souvenir bien sympa, les Guns N' Roses, Knocking on Heaven's Door sur CFM. Bonjour, bienvenue et bon réveil. Il est 7h, soyez prudents sur les routes ce matin, car il y a du brouillard un petit peu partout dans la Manche, mais ce brouillard c'est une bonne nouvelle, car c'est de l'humidité et ça va faire du bien à la végétation.

0: Il est 7h, l'heure de retrouver les infos de la Manche avec Jean-Luc Herrmann. Bonjour Jean-Luc.
1: Bonjour Jean-Marc, bonjour à tous. Un accident s'est produit hier aux alentours de 13h30 à L'Olif, une commune du Sud Manche. Une collision entre une ambulance et un véhicule léger qui a fait 4 blessés. 3 hommes de 21, 45 et 80 ans et une femme de 38 ans. Tous ont été transportés aux urgences de l'hôpital d'Avranches. Un freinage d'urgence a fait 5 blessés ce lundi après-midi à Cherbourg, dans un bus circulant dans la cité. Aucun choc n'a été signalé selon les pompiers. Les 5 passagers ont été transportés au centre hospitalier de Cherbourg. Une quinzaine de sapeurs-pompiers ont été mobilisés sur place. Un incendie s'est déclaré hier sur le toit d'un magasin de chaussures dans la zone commerciale de Tours-la-Ville. Il était 16h30 quand les clients ont été évacués. La rapidité des secours a permis de limiter les dégâts, un sinistre qui serait dû à des travaux sur la couverture de la boutique. L'enseigne devrait rouvrir mercredi. Le père de Flamanville a été reconnecté au réseau samedi avec une journée d'avance. La centrale de troisième génération avait été mise à l'arrêt après la découverte d'un dysfonctionnement sur 2 des 4 motopompes. L'industriel devait faire la lumière sur la provenance de ses défauts, chose qui était faite dans les temps. Un accident impliquant un poids lourd renversé a entraîné la fermeture de l'A84 hier vers 15h entre les échangeurs 38 et 39 dans le sens Rennes-Caen au niveau de Gouvet. Des déviations ont été mises en place le temps que les secours interviennent. Tout est maintenant rentré dans l'ordre. Un jeune Normand de 15 ans a battu ce dimanche le record de la traversée de la Manche en solitaire sur Optimiste, un petit voilier de 2m30 utilisé pour l'initiation à la voile. Le jeune adolescent est parti de l'île de Wight et a rallié Cherbourg en 13h27. Il devance ainsi de près d'une heure le précédent record. Les courses à Compiègne, le prix de la vallée de l'Oise. Les préférés sont les 7, 3, 2, 6, As, 4, 5 et 8. Suite de l'actu, c'est avec Zachary Brault. Bonjour Zachary.
2: Bonjour à tous. Le feu est fixé dans les Landes, annonce d'Emmanuel Macron hier soir. Une bonne nouvelle, selon le président. 3600 hectares ont brûlé et 198 bâtiments ont été détruits. En revanche, la situation n'est pas la même. En Gironde, Emmanuel Macron, qui a fait le déplacement à Bordeaux, a appelé le pays à rester uni pour gagner contre les feux de forêt. L'incendie continue d'être virulent et il faut être extrêmement prudent, précise le chef de l'État. Dans la soirée, la préfecture de la Gironde a fait le point. Le feu n'a pas progressé ces dernières 24 heures, malgré de nombreuses reprises. Les autorités qui rappellent que la mobilisation reste pleine et entière, particulièrement à la veille d'une journée qui devrait être marquée par une hausse significative des températures. Dans la lutte contre les incendies, les pompiers risquent leur vie dans les Bouches-du-Rhône. Un soldat du feu est mort hier après une sortie de route d'un camion-citerne. Âgé de 38 ans, le pompier volontaire était seul à bord alors qu'il allait ravitailler le véhicule en carburant. On ne connaît pas encore les circonstances précises de l'accident. Dans le Var, ce sont 4 pompiers qui ont été blessés après que leur camion-citerne se soit là aussi renversé. Ils ont été légèrement blessés. Dans l'actualité aussi, Volodymyr Zelensky attendu à la Maison Blanche. Le président ukrainien doit s'entretenir avec Donald Trump aujourd'hui. Il essaiera d'obtenir le soutien américain dans la guerre contre la Russie. Peut-on assister à une résurgence du VIH ? Oui, selon les Nations Unies qui s'inquiètent de la baisse des financements internationaux, moins 20% en un an et moins 58% depuis 2011 dans les pays européens. La directrice adjointe d'ONU SIDA évoque un essoufflement de la riposte mondiale contre le VIH et appelle à faire front commun. Et puis, il pourra bientôt ajouter une ligne à son CV. Entraîneur de l'équipe de France, Zinedine Zidane devrait prendre le relais de Didier Deschamps à la tête des Bleus. La Fédération française de foot tient une conférence de presse aujourd'hui pour annoncer le successeur de Deschamps. Depuis plusieurs mois, le nom de Zizou est avancé, sauf grande surprise, il sera nommé sélectionneur. Voilà pour l'actu, très bon début de journée à tous.
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1: Encore beaucoup de soleil, quelques nuages dans le ciel du département de la Manche, une situation qui va durer tout au long de la journée. Les températures, on en profite de ces températures. Au petit matin, 16 degrés à La Hague, 17 à Tessy-sur-Vire, Saint-Vallat-Hougues, Chef-du-Pont, à Goncoutainville, Avranches et Cherbourg. 18 degrés à Barneville-Carteret, Granville et Saint-Hilaire-du-Harcouët. Dans l'après-midi, les maxis vont osciller entre 22 et 32 degrés. La mer sera belle, un peu agitée, avec un vent de secteur est-sud-est qui va basculer en milieu de matinée nord et souffler entre 10 et 30 km/h en rafale. Haute à 7h31, la mer sera basse à 14h25, un coefficient de 61, il est toujours en hausse.
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0: Un excellent titre d'Eliott. On s'oubliera sur CFM à 7h09.
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0: Je vous souhaite à nouveau un bon réveil et la bienvenue. Vous êtes dans De Bons Matins, la matinale de CFM partout dans la Manche, la seule matinale de la Manche qui ait gagné des auditeurs. Vous êtes de plus en plus nombreux à nous écouter. Chaque matin, nous en sommes ravis, j'en suis ravi. Je m'appelle Jean-Marc et c'est un bonheur de vous accompagner chaque matin avec de la bonne musique, bien sûr. Phoenix, Kim Wilde, Tame Impala et Claudio Capeo. Ça, c'est pour la prochaine demi-heure. Vos rubriques habituelles, vos bons plans et des sorties dans la Manche des vacances dans quelques minutes. Et puis un journal complet avec l'AFP tout à l'heure à 7h30. Pour le moment, c'est l'éphéméride. Réjouissons-nous qu'il y ait du brouillard ce matin. Cependant, soyez prudents sur les routes car ce brouillard, c'est de l'humidité et ça arrose un peu la végétation. Et avec cette sécheresse, ça ne va pas lui faire de mal à notre belle végétation manchoise. Quel jour sommes-nous ? Le mardi 28 juillet, que l'été passe vite. Dans la Manche, le soleil s'est levé à 6h31 et va se coucher à 21h53. Nous perdons 3 petites minutes de soleil. Nous fêtons Samson. Le proverbe du jour, la dissimulation est une sagesse abrégée. Il est vrai qu'on peut cacher des choses, mais pas indéfiniment, en général. Quelques événements survenus un 28 juillet. Je vous ai relevé en 1851. Une éclipse solaire totale, visible depuis toute l'Europe, est la première à avoir été photographiée grâce à l'invention de l'appareil photo quelques mois plus tôt. 1958, écoutez bien, c'est assez drôle. Hein, le rock'n'roll, ça dérangeait quand même dans les années 50. Hein. Donc 1958, le magazine Times publie une étude du pétrolier Exxon, donc Esso chez nous, qui affirme que d'écouter du rock'n'roll au volant de sa voiture peut coûter de l'argent à l'automobiliste, car il a tendance à suivre le rythme de la musique en appuyant sur l'accélérateur, ce qui augmente sa consommation de carburant. Et le 28 juillet 1995, bonne nouvelle ou pas, ça c'est selon votre point de vue, les pays membres de l'OMC, l'Organisation Mondiale du Commerce, s'accordent à Genève sur la libéralisation des services financiers. Vos anniversaires du jour, envoyez-moi un message sur Messenger via notre page Facebook CFM.

0: Excellent souvenir des années 80, Cambodia par Kim Wilde sur CFM.
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0: 7h20, bon réveil à tous nos vacanciers lève-tôt. Et puis bon courage à ceux et celles qui partent travailler. Alors, bon plan, idées sorties de vos vacances. Hop, je commence par... Il s'appelle Christopher, Violaine, Jérémy ou encore Margot. Ils sont tous issus d'émissions musicales télé, comme N'oubliez pas les paroles, la Star Academy ou La France a un incroyable talent. Et ils seront sur scène ce soir à Pirou pour un grand concert caritatif. Au programme des chansons d'hier et d'aujourd'hui, des grands classiques des années 70 et 80, jusqu'au hit du moment. Ne manquez pas ce grand concert de l'été ce soir à 20h30 à la salle polyvalente de Pirou. C'est un concert caritatif. Les places sont en vente à l'office du tourisme ou directement sur place. Partons pour une autre station balnéaire de la Manche à Barneville pour le grand marché nocturne estival hebdomadaire. En musique, alors faut savoir qu'il y a deux marchés estivaux à Barneville. Un à Barneville-Bourg et l'autre à Barneville-Plage. Vous voyez ce que c'est pas pareil. Il y a Barneville-Bourg et Barneville-Plage. Mais comme beaucoup d'autres stations balnéaires, de toute façon. Alors, le long de l'avenue de la mer, de nombreux artisans et producteurs locaux vous donnent rendez-vous avec leurs produits du terroir de la Manche. Et dès 18h, place au concert. Donc, un sur la place de Barneville-Plage et l'autre devant l'hôtel des îles avec sa vue sur mer pour une vraie ambiance de plage musicale. Dernière date aujourd'hui pour découvrir le parc régional des Marais du Cotentin avec un guide agent du parc. C'est une balade tout public, mais il faut quand même avoir la forme parce que faut crapahuter. Eh bien, dans les marais, donc pour découvrir la faune et la flore de notre magnifique réserve naturelle du Cotentin. Inscription obligatoire auprès de la maison du parc des marais de 40 ans. Départ tout à l'heure à 10h, donc dépêchez-vous. Enfin, bientôt le retour d'un des meilleurs festivals de la Manche, les traversées de Tatillou. Pour vivre cette expérience unique, puisque vous traversez les parcs à huîtres de Saint-Valahoug à marée basse pour vous rendre sur l'île, assister à de beaux concerts de musique du large et du monde, vous devez réserver vos places dès maintenant sur la billetterie en ligne traversée-tatillou.manche.fr, car c'est un festival organisé par le Conseil Général de la Manche. Dépêchez-vous, c'est un festival très prisé et qui tous les ans remporte un grand succès. Les places sont limitées. Bonnes vacances partout dans la Manche.
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0: l'audio KPO sur CFM, qu'est-ce qu'il me restera? Je suis obligé de l'abréger un petit peu car l'info n'attend pas. Il est 7h30, c'est l'heure de nous connecter au studio de l'agence France Presse pour votre journal national et international, présenté par Nicolas Gomez. Bonjour.
1: Bonjour, bonjour à tous, Emmanuel Macron au chevet des pompiers. Le président s'est rendu en Gironde hier où le méga-feu reste virulent. Dans les Landes, en revanche, l'incendie est fixé. Sauver ou périr, telle est la devise des pompiers de Paris, des soldats du feu qui luttent au péril de leur vie. Un pompier est mort dans les Bouches-du-Rhône hier. Et puis Zizou, à la tête des Bleus, bientôt un rêve devenu réalité pour le Ballon d'Or 98. Zinedine Zidane devrait succéder à Didier Deschamps ce matin. Il faut rester unis, c'est ce qu'a indiqué hier soir Emmanuel Macron. Le chef de l'État en déplacement à Bordeaux s'est entretenu avec les élus et les pompiers pour évoquer le méga-feu en Gironde. Un incendie toujours difficilement contrôlable pour les soldats du feu, mais il faut tenir bon, a expliqué le chef de l'État dans ce qu'il a qualifié de véritable bataille.
2: Il y a beaucoup de maires qui ont des populations ici traumatisées, qui ont été déplacées, parfois qui ont tout perdu. Je sais l'angoisse qu'il y a, l'effet de sidération, la peur qui existe encore. Parfois la colère qui est là aussi et qu'on voit, je ne la sous-estime pas. On a la situation aujourd'hui qui est la plus dure qu'on ait jamais mesurée, la plus dure depuis la Deuxième Guerre mondiale. La priorité, c'est évidemment les vies. Et donc quand il faut déplacer pour sauver des vies, on déplace. Quand il faut sacrifier de la forêt ou parfois des biens matériels pour sauver des vies, on le fait. Et la mission, vous l'avez tenue. Et donc c'est ça qu'on va continuer de faire, gagner la bataille contre ce feu. Et on sait que ça va prendre du temps. Et puis continuer la bataille dans les autres territoires.
1: Le président a également affirmé qu'il faudra replanter, rebâtir une forêt différente pour s'adapter au changement climatique. 116 000 hectares ont été brûlés depuis le début de l'année en France. Dans un point de situation, la préfecture de Gironde assure que le feu n'a pas progressé ces dernières 24 heures, mais que la situation reste imprévisible. Et si la situation est toujours délicate en Gironde, elle semble s'améliorer dans les Landes. Le feu est fixé depuis hier, 3600 hectares partis en fumée, 198 bâtiments détruits. Le préfet annonce la levée progressive des mesures d'évacuation. 15 000 personnes évacuées pourront ainsi retrouver leur lieu de vie, à l'exception de certains quartiers de Biscarrosse, selon les autorités. Des pompiers qui luttent au péril de leur vie. Ils sont plusieurs centaines à être mobilisés depuis le début de la saison des feux. Un soldat du feu est mort hier dans les Bouches-du-Rhône. Son véhicule a fait une sortie de route, Zachary Brault.
3: Oui, le pompier volontaire de 38 ans était à bord d'un CCF 4000, un camion-citerne qu'il conduisait au nord d'Arles pour le ravitailler en carburant à l'issue du dispositif préventif mis en place dans le cadre du risque de feu de forêt, précise le SDIS-13. Seul dans le camion, le conducteur a fait une sortie de route. On ne connaît pas pour l'instant les circonstances exact. Dans le Var, 4 pompiers ont été blessés hier, là aussi dans un accident de camion-citerne. Le véhicule s'est retourné et a fini en contrebas de la route, selon la préfecture, qui précise que les sapeurs-pompiers ont été évacués vers les hôpitaux de Toulon et Brignoles. Ils ont été légèrement blessés.
1: Et depuis le début de l'été, on compte au moins 84 pompiers blessés dans les incendies. En Gironde, déjà, 2 pompiers sont morts en luttant contre les flammes et un autre dans les Alpes. La situation qui reste donc complexe en Gironde, la SNCF de son côté annonce qu'aucun TGV ne circulera au sud de Bordeaux aujourd'hui. La compagnie ferroviaire prolonge ses restrictions de trafic à la demande de la préfecture. Bordeaux restera le terminus des TGV venus de Paris, sauf en direction de Toulouse. Dans l'actualité aussi, 38 voire 40 degrés, nouvel épisode de chaleur annoncé par Météo France à partir d'aujourd'hui. Il faut s'attendre à un pic de chaleur intense sur une large moitié ouest demain. Donald Trump souffle à nouveau le chaud et le froid. Le président américain a assuré qu'il y a de bonnes chances d'aboutir à des résultats après des négociations avec l'Iran. Le locataire de la Maison-Blanche a menacé par la suite de bombarder à nouveau le pays. Aucune frappe américaine signalée depuis vendredi soir. Téhéran, de son côté, dément l'existence des négociations. Et puis, Zinedine Zidane devrait endosser le rôle de sélectionneur des Bleus. Le nom du nouveau coach de l'équipe de France doit être dévoilé par la Fédération française de foot ce matin. Zizou pourrait remplacer Didier Deschamps, qui aura passé 14 ans à ce poste. L'ancien numéro 10 des Bleus a toujours rêvé de devenir sélectionneur de l'équipe de France, selon Luca Caioli, journaliste sportif et biographe de Zinedine Zidane.
4: Ça fait des années qu'on parle de lui à la tête de l'équipe de France. Comme vous voyez, il n'a jamais pris des autres travaux comme entraîneur. C'est l'équipe de cœur où il a gagner tout ce qu'il peut gagner, où il a vraiment donné le maximum. On n'oublie pas que c'est lui qui met le but de la tête dans la finale contre le Brésil et la première étoile pour la France. C'est la chose plus naturelle, l'icône du football français, le mythe vivant du football français peut être un jour le sélectionneur de l'équipe de France.
1: Et la Fédération française de football a annoncé qu'elle n'organisera pas de cérémonie d'au revoir pour Didier Deschamps à sa demande. Voilà pour l'actualité, très bonne journée à tous.
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0: Très bon début de journée avec la musique de CFM. Georges Ezra à l'instant avec Shotgun. 7h42 dans quelques secondes, votre horoscope. 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
2: Bélier, grand bonheur, vous ronronnez de plaisir en galante compagnie.
3: Taureau, Vénus et Mars roulent pour vous. Vous témoignez votre attachement à l'élu de votre cœur avec une infinie tendresse.
4: Gémeaux, célibataire, la conjoncture astrale vous déroule le tapis rouge, alors profitez-en.
5: Cancer, vous planez sur votre petit nuage amoureux, vous n'en demandez pas plus pour être heureux.
6: Lion, si vous avez subi des ralentis dans votre travail, la roue tourne enfin.
7: Vierge, faites-vous plaisir, prenez du bon temps avec votre partenaire.
8: Balance, privilégiez votre vie de couple. Si vous partagez les mêmes centres d'intérêt, programmez-vous un emploi du temps en duo.
9: Scorpion, vos neurones fonctionnent à plein régime, quelle agilité intellectuelle!
10: Sagittaire, vous avez besoin de vous bichonner, faites-vous des soins de beauté, des massages.
11: Capricorne, Mars et Vénus vous accompagnent sur les chemins de l'amour, faites des vœux, ils seront exaucés.
12: Verseau, Jupiter dans votre signe veille sur votre épanouissement sentimental.
13: Poissons, les couples déjà formés roucoulent tendrement en faisant des projets d'avenir.
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0: Tous vos hits préférés sont sur CFM, même ceux des années 80, c'était les Fleetwood Mac. Allez, it's time to play.
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vos hits préférés sont sur CFM dans de bons matins et même vos hits des années 90 comme celui-ci. Qu'est-ce que c'est des bons ça ? Dépêche Mode, Enjoy the Silence. Je vous souhaite la bienvenue si vous nous rejoignez sur CFM du Mont-Saint-Michel jusqu'à l'île Tatiou. Il est pile 8h.

0: Il est 8h, l'heure de retrouver vos infos de la Manche présentées par Jean-Luc Herrmann. Bonjour Jean-Luc.
1: Bonjour Jean-Marc, bonjour à tous. Un accident s'est produit hier aux alentours de 13h30 à L'Olif, une commune du Sud Manche. Une collision entre une ambulance et un véhicule léger qui a fait 4 blessés. 3 hommes de 21, 45 et 80 ans et une femme de 38 ans. Tous ont été transportés aux urgences de l'hôpital d'Avranches. Un freinage d'urgence a fait 5 blessés ce lundi après-midi à Cherbourg, dans un bus circulant dans la cité. Aucun choc n'a été signalé selon les pompiers. Les 5 passagers ont été transportés au centre hospitalier de Cherbourg. Une quinzaine de sapeurs-pompiers ont été mobilisés sur place. Un incendie s'est déclaré hier sur le toit d'un magasin de chaussures dans la zone commerciale de Tours-la-Ville. Il était 16h30 quand les clients ont été évacués. La rapidité des secours a permis de limiter les dégâts. Un sinistre qui serait dû à des travaux sur la couverture de la boutique. L'enseigne devrait rouvrir mercredi. Le père de Flamanville a été reconnecté au réseau samedi avec une journée d'avance. La centrale de troisième génération avait été mise à l'arrêt après la découverte d'un dysfonctionnement sur 2 des 4 motopompes. L'industriel devait faire la lumière sur la provenance de ses défauts, chose qui était faite dans les temps. Un accident impliquant un poids lourd renversé a entraîné la fermeture de l'A84 hier vers 15h. Entre les échangeurs 38 et 39 dans le sens Rennes-Caen au niveau de Gouvet. Des déviations ont été mises en place le temps que les secours interviennent. Tout est maintenant rentré dans l'ordre. Un jeune Normand de 15 ans a battu ce dimanche le record de la traversée de la Manche en solitaire sur Optimist, un petit voilier de 2,30 m utilisé pour l'initiation à la voile. Le jeune adolescent est parti de l'île de Wight et a rallié Cherbourg en 13h27. Il devance ainsi de près d'une heure le précédent record. Les courses à Compiègne, le prix de la vallée de l'Oise. Les préférés sont les 7, 3, 2, 6, As, 4, 5 et 8. Suite de l'actu, c'est avec Zachary Bro. Bonjour Zachary.
2: Bonjour à tous. Le feu est fixé dans les Landes, annonce d'Emmanuel Macron hier soir. Une bonne nouvelle, selon le président. 3600 hectares ont brûlé et 198 bâtiments ont été détruits. En revanche, la situation n'est pas la même. En Gironde, Emmanuel Macron, qui a fait le déplacement à Bordeaux, a appelé le pays à rester uni pour gagner contre les feux de forêt. L'incendie continue d'être virulent et il faut être extrêmement prudent, précise le chef de l'État. Dans la soirée, la préfecture de la Gironde a fait le point. Le feu n'a pas progressé ces dernières 24 heures, malgré de nombreuses reprises. Les autorités qui rappellent que la mobilisation reste pleine et entière, particulièrement à la veille d'une journée qui devrait être marquée par une hausse significative des températures. Dans la lutte contre les incendies, les pompiers risquent leur vie dans les Bouches-du-Rhône. Un soldat du feu est mort hier après une sortie de route d'un camion-citerne. Âgé de 38 ans, le pompier volontaire était seul à bord alors qu'il allait ravitailler le véhicule en carburant. On ne connaît pas encore les circonstances précises de l'accident. Dans le Var, ce sont 4 pompiers qui ont été blessés après que leur camion-citerne se soit là aussi renversé. Ils ont été légèrement blessés. Dans l'actualité aussi, Volodymyr Zelensky attendu à la Maison-Blanche. Le président ukrainien doit s'entretenir avec Donald Trump aujourd'hui. Il essaiera d'obtenir le soutien américain dans la guerre contre la Russie. Peut-on assister à une résurgence du VIH ? Oui, selon les Nations Unies qui s'inquiètent de la baisse des financements internationaux, moins 20% en un an et moins 58% depuis 2011 dans les pays européens. La directrice adjointe d'ONU SIDA évoque un essoufflement de la riposte mondiale contre le VIH et appelle à faire front commun. Et puis, il pourra bientôt ajouter une ligne à son CV. Entraîneur de l'équipe de France, Zinedine Zidane devrait prendre le relais de Didier Deschamps à la tête des Bleus. La Fédération française de foot tient une conférence de presse aujourd'hui pour annoncer le successeur de Deschamps. Depuis plusieurs mois, le nom de Zizou est avancé, sauf grande surprise, il sera nommé sélectionneur. Voilà pour l'actu, très bon début de journée à tous.
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1: Encore beaucoup de soleil, quelques nuages dans le ciel du département de la Manche. Une situation qui va durer tout au long de la journée. Les températures, on en profite de ces températures. Au petit matin, 16 degrés à La Hague, 17 à Tessy-sur-Vire, Saint-Vallat-Hougues, Chef-du-Pont, à Goncoutainville, Avranches et Cherbourg. 18 degrés à Barneville, Carteret, Grandville et Saint-Hilaire-du-Harcouët. Dans l'après-midi, Les maxis vont osciller entre 22 et 32 degrés. La mer sera belle, un peu agitée, avec un vent de secteur est-sud-est qui va basculer en milieu de matinée nord et souffler entre 10 et 30 km/h en rafale. Haute à 7h31, la mer sera basse à 14h25, un coefficient de 61, il est toujours en hausse.
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0: caméra, le tout dernier hit d'Ed Sheeran sur CFM à quasiment 8h09.
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0: Je vous souhaite à nouveau la bienvenue. Vous êtes dans De Bons Matins, la matinale de CFM, la seule matinale des radios de la Manche qui ait gagné des auditeurs. Merci beaucoup à vous de votre fidélité et bienvenue à nos nouveaux auditeurs et nos nouvelles auditrices. Vous êtes là, vous êtes bien sur CFM avec de la bonne musique. Évidemment, qu'est-ce que je vais vous jouer dans la prochaine demi-heure? Nathalie Imbruglia dans un instant, Richard Marx dans les années 80, génial, Pierre Demers et Olivia Dean, vos rubriques habituelles. Ce sont les vacances, donc les bons plans, idées sorties, vacances dans la Manche tout à l'heure, et vos très attendus infos sport à 8h30 pour le moment. Eh bien, c'est l'éphéméride. Quel jour sommes-nous? Déjà le mardi 28 juillet. Ça passe vite l'été, c'est ouf. Dans la Manche, le soleil s'est levé à 6h31 et va se coucher à 21h53. Nous perdons 3 minutes de soleil. Nous fêtons Samson. Le proverbe du jour, la dissimulation est une sagesse abrégée. C'est vrai que lorsqu'on cache des choses, on ne peut pas les cacher, on ne peut pas toujours les cacher indéfiniment. Quelques événements survenus un 28 juillet. J'ai relevé en 1851 une éclipse solaire totale visible depuis toute l'Europe. Et surtout, ce qui est intéressant, c'est que c'était la première à avoir été photographiée grâce à l'invention de l'appareil photo quelques mois plus tôt. 1958, écoutez, c'est très drôle, dans les années 50, il n'aimait pas le rock'n'roll, c'était un style de musique qui faisait peur quand même. Le magazine Times publie une étude du pétrolier Exxon, donc les stations Esso chez nous, qui affirme que d'écouter du rock'n'roll au volant de sa voiture peut coûter de l'argent à l'automobiliste, car il a tendance à suivre le rythme de la musique en appuyant sur l'accélérateur, ce qui augmente sa consommation de carburant. Ceci dit, même à l'heure actuelle, c'est toujours pas faux. Quand on écoute de la musique un peu speed au volant, on a peut-être tendance à accélérer un petit peu. Prudence sur les routes, je le rappelle. Et enfin, le 28 juillet 1995, bonne ou mauvaise nouvelle, ça c'est selon votre point de vue. Les pays membres de l'OMC, l'Organisation Mondiale du Commerce, s'accordaient à Genève sur la libéralisation des services financiers. Vos anniversaires du jour, eh bien vous m'avez envoyé un message sur Messenger via notre page Facebook CFM, donc c'est avec plaisir que ce matin je souhaite un bon anniversaire à Antoine qui habite Cherbourg, qui a 39 ans. Mathilde habite Laye-du-Puy, oh pardon, faut dire Laye maintenant. Elle a 43 ans, bon anniversaire. Moi je suis un peu à l'ancienne, hein. C'est Laye-du-Puy, etc. Et enfin, Karen habite Donville-les-Bains et elle fête ses 47 ans aujourd'hui. Bon anniversaire.

0: Comment c'est trop bien cette chanson dans les années 80, Ride Your Waiting par Richard Marx sur CFM.
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0: Bonnes vacances partout dans la Manche. Alors, par quoi je commence? Alors, il s'appelle Christopher, Violaine, Jérémy ou encore Margot. Ils sont tous issus d'émissions musicales télé, comme N'oubliez pas les paroles, la Star Academy, j'y arrive, où la France a un incroyable talent. Et ils seront sur scène ce soir à Pirou pour un grand concert caritatif. Au programme, des chansons d'hier et d'aujourd'hui, des grands classiques des années 70 et 80, jusqu'au hit du moment. Ne manquez pas ce grand concert caritatif de l'été, ce soir à 20h30 à la salle polyvalente de Pirou, place en vente à l'Office du Tourisme, ou directement ce soir sur place. Partons pour une autre station balnéaire de la Manche, à Barneville, pour le grand marché nocturne estival hebdomadaire en musique. Alors je vous parle de Barneville Plage, hein, car il y a un autre marché hebdomadaire, mais à Barneville Bourg. Le long de l'avenue de la mer, de nombreux artisans et producteurs locaux vous donnent rendez-vous avec leurs produits du terroir de la Manche. Et dès 18h, place au concert, un sur la place de Barneville, l'autre devant l'hôtel des îles, avec sa vue sur mer pour une vraie ambiance de plage, musicale bien sûr. Dernière date aujourd'hui pour découvrir le parc naturel régional des Marais du Cotentin avec un guide agent du parc régional. Dernière date pour juillet. C'est une balade tout public, mais il faut quand même avoir la forme parce qu'il faut quand même marcher un petit peu pour découvrir la faune et la flore de notre magnifique réserve naturelle du Cotentin. Inscription obligatoire auprès de la maison du parc des Marais de 40 ans. Départ tout à l'heure à 10h, dépêchez-vous. Enfin, bientôt le retour d'un des meilleurs festivals de la Manche, les traversées de Tatillou. Pour vivre cette expérience unique, puisque vous traversez les parcs à huîtres de Saint-Balaougue à marée basse pour vous rendre sur l'île, assister à de beaux concerts de musique du large et musique du monde, vous devez réserver vos places dès maintenant sur la billetterie en ligne traversée-tatillou.manche.fr, parce que c'est un festival organisé par le Conseil Général de la Manche. Dépêchez-vous, c'est un festival très prisé et qui tous les ans remporte un grand succès. Les places sont limitées. Bonnes vacances à toutes et à tous. J'aime bien vous souhaiter de bonnes vacances parce que nous sommes dans la Manche, le plus beau département de France.
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0: passer un bel été avec la bonne musique de CFM et le talent d'Olivia Dean. À l'instant, c'était Dive, 8h passées de 31 minutes. Soyez prudents sur les routes car il y a du brouillard dans de nombreux secteurs de la Manche. Mais ce brouillard est tout de même une bonne nouvelle parce que ça fait un petit peu d'humidité sur la végétation et elle en a bien besoin. On retrouve maintenant, comme chaque matin, à 7h06 sur CFM, vos très attendus infos sport. C'est parti!
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2: Bonjour, bonjour à tous. C'est le début d'une grande page pour l'équipe de France. La Squadra Azzurra en pleine tempête. Et puis après le tour, Tadej Pogacar, un nouvel objectif. C'est l'actu sport ce matin. Et d'abord, c'est le jour J. Zinedine Zidane prend le pouvoir chez les Bleus aujourd'hui. C'est un secret de polichinelle. L'ancien numéro 10 va devenir le nouveau sélectionneur de l'équipe de France. Il est attendu ce matin au siège de la Fédération française pour être officiellement désigné et présenté 5 ans après son départ du Real Madrid. Zizou va donc succéder à Didier Deschamps. Mais alors, que peut-il apporter exactement aux Bleus? Réponse de Luca Caioli, journaliste sportif et biographe de Zinedine Zidane.
3: Moi, je crois qu'il pourrait apporter une dynamique différente, donner solidité défensive, insister sur un milieu plus créatif. Devant, il n'y a pas de problème, il y a 4, 5, 6 joueurs incroyables qu'il y a à l'équipe de France. Et je crois que Zidane, comme il a fait dans les Castilles, ou comme il a fait après dans le Real Madrid, c'est capable de faire grandir des joueurs très jeunes qui sont heureux qu'ils peuvent arriver à l'équipe de France.
2: Et Zinedine Zidane aura 2 mois pour préparer son premier rendez-vous à la tête des Bleus. Ce sera le 25 septembre face à la Turquie en Ligue des Nations. 3 autres matchs suivront dès le début octobre. En Italie, pendant ce temps, c'est le chaos après l'échec du recrutement d'Andrea Pirlo. Les deux hommes forts de la sélection claquent la porte. Paolo Maldini et Leonardo démissionnent. L'ex-entraîneur du Napoli, Antonio Conte, est désormais cité pour devenir sélectionneur. Le cyclisme, la saison n'est pas encore finie pour Tadej Pogacar. 2 jours après son 5e sacre sur le Tour de France, le Slovène est attendu en Espagne pour la Vuelta qui débutera le 22 août. Du repos en revanche pour Paul Sexas, le Français remontera sur son vélo début septembre pour le Grand Prix de Québec. Et puis en basket, Marine Fotoux fait son grand retour en équipe de France. Elle est la seule joueuse de WNBA présélectionnée parmi les 14 retenues pour la préparation de la Coupe du Monde. Voilà pour l'actu sport, je vous souhaite une excellente journée.
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5: Encore beaucoup de soleil, quelques nuages dans le ciel du département de la Manche. Une situation qui va durer tout au long de la journée. Les températures, on en profite de ces températures. Au petit matin, 16 degrés à La Hague, 17 à Tessy-sur-Vire, Saint-Vallat-Hougues, Chef-du-Pont, à Goncourt-Inville, Avranches et Cherbourg. 18 degrés à Barneville-Carteret, Granville et Saint-Hilaire-du-Harcouët dans l'après-midi. Les maxis vont osciller entre 22 et 32 degrés. La mer sera belle, un peu agitée, avec un vent de secteur est-sud-est qui va basculer en milieu de matinée nord et souffler entre 10 et 30 km/h en rafale. Haute à 7h31, la mer sera basse à 14h25, un coefficient de 61, il est toujours en hausse.
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0: Le talent du DJ et producteur niçois The Avener, Castle in the Snow sur CFM. 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Dans moins de 10 minutes, nous jouons ensemble, préparez-vous. Mais pour le moment, c'est l'horoscope, puisqu'il est 8h passées de 41 minutes sur CFM. On écoute Jessica.
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3: Bélier, grand bonheur, vous ronronnez de plaisir en galante compagnie.
4: Taureau, Vénus et Mars roulent pour vous. Vous témoignez votre attachement à l'élu de votre cœur avec une infinie tendresse.
5: Gémeaux, célibataire, la conjoncture astrale vous déroule le tapis rouge, alors profitez-en.
6: Cancer, vous planez sur votre petit nuage amoureux, vous n'en demandez pas plus pour être heureux.
7: Lion, si vous avez subi des ralentis dans votre travail, la roue tourne enfin.
8: Vierge, faites-vous plaisir, prenez du bon temps avec votre partenaire.
9: Balance, privilégiez votre vie de couple. Si vous partagez les mêmes centres d'intérêt, programmez-vous un emploi du temps en duo.
10: Scorpion, vos neurones fonctionnent à plein régime, quelle agilité intellectuelle!
11: Sagittaire, vous avez besoin de vous bichonner, faites-vous des soins de beauté et des massages.
12: Capricorne, Mars et Vénus vous accompagnent sur les chemins de l'amour, faites des vœux, ils seront exaucés.
13: Verseau, Jupiter dans votre signe veille sur votre épanouissement sentimental.
14: Poisson, les couples déjà formés roucoulent tendrement en faisant des projets d'avenir.
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0: Every Breath You Take, grand hit, comme vous les aimez, dans les années 80, sur CFM, c'était le groupe Police.
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0: Allez, à vos téléphones, mais pas au volant, évidemment, car place à la sécurité et puis gare à la police. Oh, elle était facile, hein. Elle était facile, je sais. 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

Pony, pony, run, run. Littéralement, en français, ça donne court, poney, court. C'est pas court, forest, court, poney. C'était AYOU sur CFM. Je vous souhaite la bienvenue. Si vous nous rejoignez dans De Bon Matin sur CFM, il est 9h.

0: 9h, l'heure de retrouver les infos de la Manche avec Jean-Luc Herrmann. Bonjour Jean-Luc.
1: Bonjour Jean-Marc, bonjour à tous. Un accident s'est produit hier aux alentours de 13h30 à L'Olif, une commune du Sud Manche. Une collision entre une ambulance et un véhicule léger qui a fait 4 blessés. 3 hommes de 21, 45 et 80 ans et une femme de 38 ans. Tous ont été transportés aux urgences de l'hôpital d'Avranches. Un freinage d'urgence a fait 5 blessés ce lundi après-midi à Cherbourg, dans un bus circulant dans la cité. Aucun choc n'a été signalé selon les pompiers. Les 5 passagers ont été transportés au centre hospitalier de Cherbourg. Une quinzaine de sapeurs-pompiers ont été mobilisés sur place. Un incendie s'est déclaré hier sur le toit d'un magasin de chaussures dans la zone commerciale de Tours-la-Ville. Il était 16h30 quand les clients ont été évacués. La rapidité des secours a permis de limiter les dégâts, un sinistre qui serait dû à des travaux sur la couverture de la boutique. L'enseigne devrait rouvrir mercredi. Le père de Flamanville a été reconnecté au réseau samedi avec une journée d'avance. La centrale de troisième génération avait été mise à l'arrêt après la découverte d'un dysfonctionnement sur 2 des 4 motopompes. L'industriel devait faire la lumière sur la provenance de ses défauts, chose qui était faite dans les temps. Un accident impliquant un poids lourd renversé a entraîné la fermeture de l'A84 hier vers 15h entre les échangeurs 38 et 39 dans le sens Rennes-Caen au niveau de Gouvet. Des déviations ont été mises en place le temps que les secours interviennent. Tout est maintenant rentré dans l'ordre. Un jeune Normand de 15 ans a battu ce dimanche le record de la traversée de la Manche en solitaire sur Optimist, un petit voilier de 2,30 m utilisé pour l'initiation à la voile. Le jeune adolescent est parti de l'île de Wight et a rallié Cherbourg en 13h27. Il devance ainsi de près d'une heure le précédent record. Les courses à Compiègne, le prix de la vallée de l'Oise. Les préférés sont les 7, 3, 2, 6, As, 4, 5 et 8. Suite de l'actu, c'est avec Zachary Brault. Bonjour Zachary.
2: Bonjour à tous. En Gironde, près de 130 km de lisières sont à traiter aujourd'hui pour éviter toute reprise. Le feu est stabilisé ce matin selon la préfecture mais reste toujours imprévisible. Des reprises de feu sont observées après une nuit calme où les flammes n'ont pas progressé depuis 24 heures. Le méga-feu a parcouru 42 000 hectares. Dans les Landes, la situation semble s'améliorer. Le feu est fixé. La préfecture indique la levée progressive des mesures d'évacuation. Les habitants des communes de Sanguinet et de Parentis en Borne peuvent regagner leur logement. À Biscarrosse, des résidents d'un camping et des habitants du village aéronautique peuvent aussi rentrer chez eux. Les pompiers qui luttent encore au péril de leur vie. Un soldat du feu est mort dans les Bouches-du-Rhône hier. Son camion-citerne a percuté un platane. Seul à bord du véhicule, le pompier volontaire était parti ravitailler le camion au carburant. Dans le Var, 4 pompiers ont été blessés. Leur camion-citerne s'est aussi renversé. Dans le Var, l'incendie n'est pas fixé. À noter que Météo France prévoit un retour de la chaleur dès aujourd'hui. Le pic est attendu demain avec 40 degrés dans le sud-ouest. Dans l'actualité aussi, l'Espagne en proie aux flammes, elle aussi. Près de Madrid, les pompiers luttent sans relâche, confrontés au même problème qu'en France. La chaleur et le vent attendus demain pourraient raviver certains endroits. Deux nouvelles plaintes contre Patrick Bruel, c'est le journal Mediapart qui le révèle. L'une des plaignantes dénonce un viol qu'elle aurait subi à l'automne 94, l'autre une agression en 2005, des faits prescrits. Le chanteur a été mis en examen le 10 juin dernier pour 4 affaires de viol et agression sexuelle. Renault, jugé pour tromperie aggravée, le constructeur automobile français sera renvoyé devant le tribunal correctionnel de Paris, selon le parquet. Il est visé après le scandale du Dieselgate. On connaîtra les dates du procès en avril 2027. Et puis, bilan morose pour les commerçants. La fin des soldes, c'est aujourd'hui. Une période prolongée à cause de la canicule, mais qui n'a pas réussi à faire remonter la fréquentation, selon la Chambre de commerce et d'industrie de Paris, où 60% des professionnels estiment qu'il n'y a pas eu d'effet positif. Voilà pour l'actu. Très bonne matinée à tous.
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1: Encore beaucoup de soleil, quelques nuages dans le ciel du département de la Manche. Une situation qui va durer tout au long de la journée. Les températures, on en profite de ces températures. Au petit matin, 16 degrés à La Hague, 17 à Tessy-sur-Vire, Saint-Vallat-Hougues, Chef-du-Pont, à Goncoutainville, Avranches et Cherbourg. 18 degrés à Barneville, Carteret, Granville et Saint-Hilaire-du-Harcouët. Dans l'après-midi, Les maxi vont osciller entre 22 et 32 degrés. La mer sera belle, un peu agitée, avec un vent de secteur est-sud-est qui va basculer en milieu de matinée nord et souffler entre 10 et 30 km/h en rafale. Haute à 7h31, la mer sera basse à 14h25, un coefficient de 61, il est toujours en hausse.
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0: Nouveauté de l'été, CFM, et nouveauté mondiale, puisque c'est le tout dernier hit du groupe Muse.
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0: Je vous souhaite la bienvenue, vous êtes dans De Bons Matins sur CFM, la seule matinale qui gagne des auditeurs. Nous avons progressé, merci à vous, merci de votre fidélité, merci d'être revenu parce que ça peut arriver que vous soyez parti et que vous reveniez. Donc welcome, we love you. Et puis on souhaite la bienvenue à nos nouveaux auditeurs et nos nouveaux auditrices de CFM. Merci infiniment, nous sommes mardi. Donc n'oubliez pas, tout à l'heure à 9h30, la voyance en direct avec Caroline, notre voyante. Et ça sera la dernière avant les vacances, hein. Donc soyez là et n'hésitez pas à appeler pour lui poser votre question. Nous sommes le mardi 28 juillet, dans la Manche, le soleil s'est levé à 6h31 et va se coucher à 21h53. Nous perdons 3 petites minutes de soleil, nous fêtons Samson. Le proverbe du jour, la dissimulation est une sagesse abrégée. Quelques événements survenus un 28 juillet. Je vous ai sélectionné en 1851. Une éclipse solaire totale visible depuis toute l'Europe. Jusque-là, rien d'exceptionnel, mais c'était surtout la première à avoir été photographiée grâce à l'invention de l'appareil photo quelques mois plus tôt. 1958, écoutez ceci, il n'aimait pas le rock'n'roll dans les années 50, hein. Ça faisait peur. Le magazine Times publie une étude du pétrolier Exxon, donc Esso chez nous, qui affirme que d'écouter du rock'n'roll au volant de sa voiture peut coûter de l'argent à l'automobiliste, car il a tendance à suivre le rythme de la musique en appuyant sur l'accélérateur, ce qui augmente sa consommation de carburant. À l'heure d'aujourd'hui, ce n'est toujours pas faux. C'est vrai, quand on écoute de la musique un peu rapide, on peut avoir tendance à accélérer un petit peu. Mais fort heureusement, nos voitures modernes sont équipées de limiteurs de vitesse ou de régulateurs et c'est la meilleure solution. Et enfin, le 28 juillet 95, bonne nouvelle ou pas, ça c'est selon votre point de vue. Les pays membres de l'OMC, l'Organisation Mondiale du Commerce, s'accordaient à Genève sur la libéralisation des services financiers. Vos anniversaires du jour, vous m'avez envoyé un message via notre page Facebook CFM et sur notre Messenger. Antoine l'a fait tout à l'heure à 7h du matin, il habite Cherbourg et il partait travailler à Orano probablement puisqu'il allait dans la Hague. Donc il fête ses 39 ans, bon anniversaire, même s'il ne nous entend plus probablement à cette heure-ci puisqu'il est au boulot. Mathilde habite là et elle fête ses 43 ans. Karen est à Donville-les-Bains, elle fête ses 47 ans. Et enfin, nous souhaitons un bon anniversaire à Monique qui est à Isigny-sur-Mer et qui fête aujourd'hui ses 64 ans.

0: Le hit de l'été qui faisait danser même les soutanes, c'était Jérusalem sur CFM.
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0: Allez, bonnes vacances avec nous, avec CFM, partout dans la Manche et tout autour. Ils s'appellent Christopher, Violaine, Jérémy ou encore Margot. Ils sont tous issus d'émissions musicales télé, comme N'oubliez pas les paroles, la Star Academy ou La France a un incroyable talent. Et ils seront sur scène ce soir à Pirou pour un grand concert caritatif. Au programme, des chansons d'hier et d'aujourd'hui, des grands classiques des années 70 et 80, jusqu'au hit du moment. Ne manquez pas ce grand

0: concert de l'été caritatif ce soir à 20h30 à la salle polyvalente de Pirou. Place en vente à l'office du tourisme ou directement sur place. Partons pour une autre station balnéaire de la Manche à Barneville pour le grand marché nocturne estival hebdomadaire. En musique, alors je vous parle de Barneville-Plage, hein, parce qu'il y a également Barneville-Bourg. Le long de l'avenue de la mer, de nombreux artisans et producteurs locaux vous donnent rendez-vous avec leurs produits du terroir de la Manche. Et dès 18h, place au concert, un sur la place de Barneville-Plage, l'autre devant l'Hôtel des Îles avec sa vue sur mer pour une vraie ambiance de plage. Musical, bien sûr. Dernière date du mois de juillet, aujourd'hui, pour découvrir le parc régional des Marais du Cotentin, avec un guide agent du parc régional. C'est une balade de tout public, mais il faut quand même avoir la forme, parce qu'il faut marcher quand même un peu, pour découvrir la faune et la flore de notre magnifique réserve naturelle du Cotentin. Inscription obligatoire auprès de la maison du parc des Marais de 40 ans. Départ tout à l'heure, à 10h, donc dépêchez-vous. Enfin, bientôt, le retour d'un des meilleurs festivals de la Manche, les Traversées de Tatillou. Pour vivre cette expérience unique, puisque vous traversez les parcs à huîtres de Saint-Valaougue à marée basse pour vous rendre sur l'île, assister à des beaux concerts de musique du large et du monde, vous devez impérativement réserver vos places dès maintenant sur la billetterie en ligne traversée-tatillou.manche.fr, puisque c'est un festival organisé par le Conseil Général de la Manche. 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Les places sont limitées. Bonnes vacances partout dans la Manche et tout autour. Et on se retrouve dans 10 minutes pour la dernière voyance en direct avant les vacances avec Caroline, notre voyante. Vous pourrez lui poser votre question au 0892 704 456 0892 704 456. À tout à l'heure.
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0: Ina avec Up sur CFM.
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0: J'ouvre le standard au 0892 704 456. 0892 704 456. C'est la dernière session de voyance en direct avec Caroline. Avant les vacances, il n'y aura pas de voyance en direct durant tout le mois d'août. Donc appelez dès maintenant 0892 704 456. 0892 704 456 pour lui poser votre question à propos de ce que vous voulez. Ça peut être à propos de votre future vie sentimentale, professionnelle, familiale. C'est un appel anonyme. Nous ne divulguons à l'antenne que votre prénom et votre signe astrologique. 0892 704 456.

0: Josiane à l'instant, Last in Line sur CFM.
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0: Ah, ça sent le mode vacances quand même. Tout le monde est détendu, peut-être déjà à l'extérieur. Appelez-nous 0892 704 456. C'est la dernière session de voyance avant les vacances bien méritées de notre voyante Caroline qui est là à côté de moi dans le studio. Appelez-nous dès maintenant 0892 704 456. N'hésitez pas, ne soyez pas timide. C'est vrai que ça sent les vacances. Quand même. 0892 704 456.

0: 0892 704 456, 0892 704 456. Caroline est en place. Bonjour Caroline.
1: Bonjour Jean-Marc, bonjour à tous.
0: Nous accueillons Nathalie, bonjour Nathalie.
2: Bonjour Jean-Marc, bonjour Caroline.
1: Nathalie, bonjour.
0: Bienvenue sur l'antenne de CFM, Nathalie. On vous écoute poser votre question.
2: J'aurais voulu savoir si je fais une rencontre stable, s'il vous plaît, Caroline.
1: Alors, votre prénom, c'est Nathalie. Votre signe ?
2: Cancer.
1: Cancer. Alors, bon, il y a eu quelques échecs, là. Enfin, il n'y a rien de très important au niveau sentimental, enfin, pour l'instant, en tout cas. Alors, on va regarder s'il y a une rencontre stable. Bon, vous sortez de plus en plus ?
2: Oui, je sors.
1: Que il y a eu un moment où vous sortiez moins, et puis là, on a l'impression que vous rebougez. Enfin, il va y avoir plusieurs sorties. C'est les vacances, donc il y a beaucoup de monde. Alors, effectivement, hein, il y aura une rencontre sentimentale stable. Ce n'est pas quelqu'un que vous connaissez. Donc, d'accord. Ce n'est pas une personne du passé.
2: Oui, d'accord. Hein,
1: parce que même si vous voyez quelqu'un, là, c'est pas sérieux.
2: Mais non, c'est pas quelqu'un de sérieux, alors.
1: Non, il c'est pas sérieux. Voilà, un jour c'est bien, un jour c'est pas bien. Voilà,
2: il butine.
1: Non, mais c'est quand ça l'arrange.
2: Voilà. C'est ça.
1: Alors bon, c'est pas très intéressant.
0: Oui, c'est net.
1: Non, effectivement, il y aura une rencontre. Alors, ce sera pas une rencontre sur Internet.
2: Non, ben ça c'est sûr.
0: Dans la vraie vie, encore mieux, donc.
1: Non, dans un endroit où il y a beaucoup de monde, dans une soirée, vous serez accompagné d'une copine ou d'une femme qui sera avec vous.
2: Et ça peut être bientôt ?
1: Ça peut être bientôt, parce que j'ai pas trop la carte du retard.
2: D'accord. Et au niveau de chez moi, ça peut être quelqu'un près ou
1: Il n'y a pas très loin.
2: D'accord, parce que la distance, c'est compliqué aussi.
1: Tout à fait. Non, il n'y a pas des kilomètres et des kilomètres. Hein. Il peut y avoir 10, 20 kilomètres, ça c'est... Non, c'est quelqu'un d'assez proche.
0: À côté.
1: Et c'est quelqu'un qui habite où il y a de l'eau, hein, pas loin de la mer, pas loin de...
0: Ou au bord de la mer.
1: Ou au bord de la mer, peut-être, ouais. Mais bon, il y a l'eau pas loin, donc c'est quelqu'un qui habite, pas loin de la mer.
2: Donc, c'est dans un contexte où il y a du monde.
1: Où il y a du monde, ce n'est pas sur Internet.
0: Donc, apparemment, Nathalie, vous allez faire une sortie avec une de vos amies et ce monsieur serait à cette fameuse soirée.
1: Voilà, bah, heureusement, parce que ça ne va pas être facile.
0: C'est ça.
2: Donc, voilà. Si je n'ai pas besoin d'attendre 10 ans, ça va aller.
1: 10 ans, ça m'étonnerait, parce que moi, je ne fais pas les cartes pour 10 ans.
0: Sinon, ce ne serait pas drôle.
2: Caroline. Ça dépend, parce que des fois, vous annoncez des choses qui vont dans le temps, beaucoup dans le temps.
1: Ah ben oui, mais...
0: Ça dépend de ce que disent les cartes, mais voilà. Aussi les visions, tout simplement. Voilà.
1: Je n'ai pas le...
0: Oui, c'est
1: le niveau du temps, ça, je ne peux pas dire si c'est aujourd'hui, demain, après-demain.
0: Voilà, c'est ça, donner des dates, ce n'est pas facile.
1: Ce n'est pas évident.
0: Pas évident, on est d'accord.
1: Voilà.
0: Bon ben Nathalie,
2: Merci Caroline. Bonne journée.
1: Au revoir.
0: Sortez avec vos amis et ça devrait bien se passer apparemment. Voilà. Merci. Nathalie est déjà partie. Ben, elle est déjà partie à sa soirée.
1: C'est le matin.
0: C'est ça. Oui, mais enfin, elle se prépare.
1: Elle est arrivée de bonne heure.
0: C'est ça. 0892 704 456. 0892 704 456. Appelez-nous pour poser votre question à Caroline. On marque une petite page de pub. On écoute Manon Lisa. Et appelez-nous. 0892 704 456. C'est la dernière émission de Voyance avant les vacances. À tout de suite.
1: À tout de suite.
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0: Tom Odell sur CFM avec Another Love.
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0: La voyance en direct continue sur CFM. Nous accueillons Régine. Bonjour Régine.
2: Bonjour Jean-Marc, bonjour Caroline.
0: Bienvenue sur l'antenne de CFM. On vous écoute poser votre question à Caroline, Régine.
2: Bonjour Caroline, voilà, j'ai mon beau-fils qui pense changer de métier et éventuellement se mettre à son compte. Je voulais savoir ce qu'il y a.
3: Alors, son prénom.
2: Alors, Adrien.
3: Son signe.
2: Lion.
3: Lion. Donc, il voudrait se mettre à son compte.
2: Ben oui, certainement, et changer de métier en tout cas.
3: En tout cas, effectivement, il va bien avoir un changement.
2: Ah.
3: Il change carrément. Il y a un projet de déménagement aussi.
2: Ah.
3: Ou alors un projet de déménagement, oui, parce que je ne le vois pas rester spécialement où il habite. Hein. Et d'accord. Effectivement, il y a un changement. Alors, se mettre à son compte dans un premier temps, pour moi, ce n'est pas tout de suite, tout de suite.
2: D'accord.
3: Je pense qu'il peut changer de métier et après, par la suite, se mettre à son compte. Mais ça va demander un petit peu plus de temps pour ça.
2: De toute façon, il faudrait peut-être qu'il fasse une formation déjà aussi.
3: Oui, de toute façon, ça traîne. Hein, ça peut demander quand même, oui, plusieurs mois quand même. Mais oui. Il change de travail, ça c'est sûr.
2: D'accord.
3: Mais dans un premier temps, en salarié, mais pas à son compte.
2: D'accord.
3: Pas tout de suite en tout cas.
0: Il travaille dans quoi, sans indiscrétion?
2: Il travaille dans le bâtiment au niveau du terrassement, tout ça, des grosses boîtes. Je vais pas faire de pub, mais
0: non, mais d'accord.
2: Okay. Travaux publics. Voilà.
3: Okay, oui, d'accord. Mais il en a marre.
2: Oui.
3: Il en a marre et puis il est même plus motivé.
2: Il vend des cailloux en quelque sorte. Je vais pas okay. Vendre des cailloux toute ma vie.
3: Ouais, voilà, okay. Mais non, il en a marre, il est plus motivé, ça l'intéresse plus.
2: Ouais,
3: donc il y a quand même franchement un changement.
2: En plus, donc, d'accord.
3: Un grand bien. Changement. Voilà.
2: Merci beaucoup.
0: Merci d'avoir appelé, Régine.
2: Bonne journée à vous.
0: Bonne journée et bonnes vacances à vous si vous y êtes ou si
2: vous.
0: Voilà, si vous allez y être bientôt, c'est les vacances de la voyance en direct sur
3: oui,
0: CFM.
3: Oui, tout à fait, parce que moi, je suis pas en vacances, je travaille tout le mois d'août.
0: Mais c'est
3: mais
0: nous qui
3: c'est quand même, allez, on va dire des semi-vacances.
0: Voilà, c'est nous qui partons en vacances.
3: Oui.
0: Voilà. Carolina, avant donc cette pause estivale et les vacances, rappelez à nos auditeurs et à nos auditrices vos numéros de téléphone.
3: Alors, pour ma permanence de Coutances, qui est le mardi 02 33 91 75 06, c'est le même numéro de téléphone que Granville.
0: Mmh. Ça a changé, ça.
3: Ça n'a pas changé, c'est-à-dire que le 07 09 74 n'existe plus.
0: D'accord. Donc
3: c'est 02 33 91 75 06. Voyance également par téléphone.
0: Merci.
3: On se retrouve le 1er septembre.
0: Ouais.
3: Alors, bonnes vacances à tout le monde, à toi aussi, Jean-Marc.
0: Merci, Caroline.
3: Et au mois de septembre.
0: Voilà, on se retrouve
3: bonne journée à tous.
0: Avec grand plaisir début septembre. Allez.
3: Bonne journée à tous.
0: Au revoir. Dans un instant, c'est Johan qui va vous accompagner jusqu'à 14h. Cet après-midi, vous passez des Happy Hours. Tous les après-midi avec Kiel. N'oubliez pas vos rendez-vous Info de la Manche et Météo de la Manche dans l'heure de midi. Je vous souhaite de passer une belle journée, de bonnes vacances partout dans la Manche. Je vous donne rendez-vous demain matin dès 7h sur CFM. Bonne journée, ciao ciao.

0: Bienvenue, très belle journée, c'est CFM, il est 10h. Les infos avec Nicolas Gomez. Bonjour Nicolas.
1: Bonjour à tous. En Gironde, près de 130 km de lisières sont à traiter aujourd'hui pour éviter toute reprise. Le feu est stabilisé ce matin selon la préfecture mais reste toujours imprévisible. Des reprises de feu sont observées après une nuit calme où les flammes n'ont pas progressé depuis 24 heures. Le méga-feu a parcouru 42 000 hectares. Dans les Landes, la situation semble s'améliorer. Le feu est fixé. La préfecture indique la levée progressive des mesures d'évacuation. Les habitants des communes de Sanguinet et de Parentis en Borne peuvent regagner leur logement. À Biscarrosse, des résidents d'un camping et des habitants du village aéronautique peuvent aussi rentrer chez eux. Les pompiers qui luttent encore au péril de leur vie. Un soldat du feu est mort dans les Bouches-du-Rhône. Hier, son camion-citerne a percuté un platane. Seul à bord du véhicule, le pompier volontaire était parti ravitailler le camion au carburant. Dans le Var, 4 pompiers ont été blessés. Leur camion-citerne s'est aussi renversé. Dans le Var, l'incendie n'est pas fixé. À noter que Météo France prévoit un retour de la chaleur dès aujourd'hui. Le pic est attendu demain avec 40 degrés dans le sud-ouest. Dans l'actualité aussi, l'Espagne en proie aux flammes, elle aussi. Près de Madrid, les pompiers luttent sans relâche, confrontés au même problème qu'en France. La chaleur et le vent attendus demain pourraient raviver certains endroits. Deux nouvelles plaintes contre Patrick Bruel, c'est le journal Mediapart qui le révèle. L'une des plaignantes dénonce un viol qu'elle aurait subi à l'automne 94, l'autre une agression en 2005, des faits prescrits. Le chanteur a été mis en examen le 10 juin dernier pour 4 affaires de viol et agression sexuelle. Renault, jugé pour tromperie aggravée, le constructeur automobile français sera renvoyé devant le tribunal correctionnel de Paris, selon le parquet. Il est visé après le scandale du Dieselgate. On connaîtra les dates du procès en avril 2027. Et puis, bilan morose pour les commerçants. La fin des soldes, c'est aujourd'hui. Une période prolongée à cause de la canicule, mais qui n'a pas réussi à faire remonter la fréquentation, selon la Chambre de commerce et d'industrie de Paris, où 60% des professionnels estiment qu'il n'y a pas eu d'effet positif. Voilà pour l'actu. Très bonne matinée à tous.

0: Star Sailor, For To The Floor sur CFM, bienvenue tout le monde. Nous sommes mardi aujourd'hui, mardi 28 juillet, c'est Johan, j'ai le plaisir de vous accompagner jusqu'à 14h. Pas mal de bons plans pour vous et on parlera également d'insolites, l'actu de vos stars préférées en ce mardi 28 juillet. Une bonne fête également au Samson, journée mondiale contre l'hépatite. Et aujourd'hui du côté des anniversaires de star Francis Weber, 89 ans, Manuela Lopez, 54 ans et puis Vincent Moscato fête ses 61 ans. Bon anniversaire également à vous, hein, si c'est le cas. Charlotte Cardin, The Way We Touch pour la suite et Mike Smith avec Gold sur CFM.
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0: CFM, belle journée avec nous, c'était Zaz avec Je veux. Eh bien vous, je sais que vous voulez des bons plans, j'en ai pour vous. Rendez-vous estival hebdomadaire dans le Jardin des Plantes. Ça se passe à Coutances avec un spectacle jeune public en ouverture d'après-midi sur une des deux scènes installées dans le jardin, suivi de concerts tout public en soirée. Donc c'est tout simplement à Coutances, c'est demain à partir de 16h. Toutes les infos sur le site coutances.fr. Voilà un spectacle jeune public qui s'appelle Le Petit Brin. Dans quelques minutes, Elena, Capuche, il y aura Tom Walker, Liv Lighton et tout de suite on parle emploi.
1: Au Ménil-et-Oval, on recherche un chargé d'accueil. C'est un contrat à durée indéterminée. Les débutants sont acceptés. Sur Coutances, on recherche un réviseur comptable pour un contrat à durée indéterminée. 2 ans d'expérience vous sont demandés. Sur 40 ans, les Marais, on recherche un manager en restauration rapide. C'est un contrat à durée indéterminée. 2 ans d'expérience vous sont demandés. Sur le secteur du Ménil-Adelay, on recherche un chef d'équipe en production maraîchère. C'est un contrat à durée indéterminée, les débutants sont acceptés. Sur Courtil, on recherche un poseur de charpente traditionnelle, un contrat à durée indéterminée, les débutants sont acceptés. Sur le secteur de Saint-Lô, on recherche un opérateur graphiste, enseigne et signalétique. C'est un contrat à durée indéterminée et les débutants sont acceptés. Si une de ces annonces vous intéresse, vous contactez France Travail.

0: Chabouzi avec Miles Smith, c'était Blink Twice sur CFM en ce mardi matin. 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Dans quelques minutes, Jack et Carla qui arrivent avec la recette.
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0: Excellente fin de matinée, c'est CFM, 11h. Les infos avec Nicolas Gomez. Bonjour Nicolas.
1: Bonjour à tous. En Gironde, près de 130 km de lisière sont à traiter aujourd'hui pour éviter toute reprise. Le feu est stabilisé ce matin selon la préfecture mais reste toujours imprévisible. Des reprises de feu sont observées après une nuit calme où les flammes n'ont pas progressé depuis 24 heures. Le méga-feu a parcouru 42 000 hectares. Dans les Landes, la situation semble s'améliorer. Le feu est fixé. La préfecture indique la levée progressive des mesures d'évacuation. Les habitants des communes de Sanguiné et de Parentis en Borne peuvent regagner leur logement. À Biscarrosse, des résidents d'un camping et des habitants du village aéronautique peuvent aussi rentrer chez eux. Les pompiers qui luttent encore au péril de leur vie, un soldat du feu est mort dans les Bouches-du-Rhône hier, son camion-citerne a percuté un platane. Seul à bord du véhicule, le pompier volontaire était parti ravitailler le camion au carburant. Dans le Var, 4 pompiers ont été blessés, leur camion-citerne s'est aussi renversé. Dans le Var, l'incendie n'est pas fixé. A noter que Météo France prévoit un retour de la chaleur des aujourd'hui. Le pic est attendu demain avec 40 degrés dans le sud-ouest. Dans l'actualité aussi, l'Espagne en proie aux flammes, elle aussi. Près de Madrid, les pompiers luttent sans relâche, confrontés au même problème qu'en France. La chaleur et le vent attendus demain pourraient raviver certains endroits. Deux nouvelles plaintes contre Patrick Bruel, c'est le journal Mediapart qui le révèle. L'une des plaignantes dénonce un viol qu'elle aurait subi à l'automne 94, l'autre une agression en 2005, des faits prescrits. Le chanteur a été mis en examen le 10 juin dernier pour 4 affaires de viol et agression sexuelle. Renault, jugé pour tromperie aggravée, le constructeur automobile français sera renvoyé devant le tribunal correctionnel de Paris, selon le parquet. Il est visé après le scandale du Dieselgate. On connaîtra les dates du procès en avril 2027. Et puis, bilan morose pour les commerçants. La fin des soldes, c'est aujourd'hui. Une période prolongée à cause de la canicule, mais qui n'a pas réussi à faire remonter la fréquentation, selon la Chambre de commerce et d'industrie de Paris, où 60% des professionnels estiment qu'il n'y a pas eu d'effet positif. Voilà pour l'actu. Très bonne matinée à tous.

0: Bon mardi avec nous, les bons plans dans la région. On aime vous tenir au courant en tout cas sur tout ce qu'il ne faut pas manquer près de chez vous. Et vous avez notamment, attention, ça va se passer jeudi du côté de Saint-Sauveur Village, les visites du jeudi, visites guidées d'une pisciculture familiale, découverte de l'élevage des truites arc-en-ciel, puis de l'atelier de transformation où sont expliquées les techniques de fumage et de mise en conserve du poisson. Donc ce sont les visites du jeudi à la maison Saint-Lô, donc à Saint-Sauveur Village. N'hésitez pas à vous renseigner. Allez, je vous laisse un numéro de téléphone, 06 30 56 74 66, 06 30 56 74 66, et ce sera jeudi de 10h30 à 11h30. Dans quelques minutes, Shakira, Dai Dai et Louane avec la pluie sur CFM.
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0: Un très bel été avec nous, vous écoutez CFM, vous allez faire un excellent choix, c'est Johan, je vous accompagne jusqu'à 14h. Louane à l'instant avec la pluie, on parlera tout à l'heure eh bien, de la belle histoire du jour et notamment attention d'un couple qui a fêté ses 80 ans de mariage. Dans quelques minutes, Santa avec Dis-moi oui, il y aura Vita, ça fait mal et tout de suite sur CFM, on parle série télé.
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2: La série du jour nous plonge au cœur du GIGN. Une nouvelle série d'action à la française avec GIGN sur Netflix. Thomas Sisley incarne David, un agent du groupe d'intervention de la gendarmerie nationale. Chef de son unité, il est confronté à un attentat, un adversaire insaisissable qui s'est emparé d'une tonne d'explosifs militaires. Il multiplie les attaques, alors que dans le même temps, David doit protéger Max, son filleul et fils d'un ancien collègue tué au combat.
3: Je vous rappelle notre devise, s'engager pour la vie.
4: Intégrer le GI, c'est intégrer la crème de la crème. Mais c'est pas gratuit.
5: Max, ton père est mort. Et on est tous obligés de vivre avec.
3: Pourquoi t'es là, Max?
6: Le GI, c'est mon rêve. Ma place, je l'ai mérité.
7: Tu vas me promettre que tu vas le protéger.
2: La série nous propose une immersion au cœur du GIGN. D'ailleurs, de vrais membres de l'unité d'élite ont été consultés pour donner plus de réalisme au récit. Le créateur de la série, Julien Leclerc, est un spécialiste du sujet. Il y a quelques années, il avait réalisé le film L'Assaut sur une intervention du GIGN dans les années 90 dans un avion. Pour cette nouvelle série, il confie le rôle principal à Thomas Sisley, qui connaît lui aussi très bien l'univers du GIGN. Plusieurs de ses amis en font partie.
7: C'est fou qu'on nous attaque ici, chez nous.
5: C'est pas juste des pros. C'est des gars qui nous connaissent.
7: Votre travail, c'est l'intervention, pas l'enquête.
4: Vous êtes sous pression ? Moi aussi, je suis sous pression !
2: GIGN sur Netflix.

0: Nelly Furtado, c'était Time Like a Bird sur CFM. Bon, on parlait de la belle histoire du jour. À l'âge de 99 ans, Kermit et Betty Eastman ont célébré leurs noces de chêne, marquant 80 ans de mariage. C'est un événement exceptionnel qui ne concerne, écoutez bien, qu'un couple sur 6 millions dans le monde. Voisins d'en face durant leur jeunesse, dans le Minnesota, ils ont surmonté la séparation imposée par la Seconde Guerre mondiale grâce à un échange épistolaire régulier pendant le service de Kermit dans la marine américaine. De retour du front, le couple s'est marié en 46 avant de retourner ensemble sur les bancs du lycée pour achever leurs études, entourés par une vaste famille comptant 2 enfants, 5 petits-enfants, 11 arrière-petits-enfants et 3 arrière-arrière-petits-enfants. Ils ont fêté donc cet anniversaire chez leur fille Vicky. Voilà, 99 ans et 80 ans de mariage. Exceptionnel, hein, tout ça. Bon, restez avec nous, Joe qui arrive. On va s'écouter End of Beginning.
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0: Il est midi, soyez les bienvenus, c'est CFM. Le Flash Manche avec Jean-Luc Herman. Bonjour Jean-Luc.
1: Le tribunal de Coutances s'est réuni hier pour juger un homme de 45 ans qui avait séquestré et menacé de tuer sa famille à Saint-Denis-le-Vétus, une commune proche de Coutances. Des faits qui se sont déroulés dans la nuit de vendredi à samedi et qui ont nécessité l'intervention du GIGN au regard de la dangerosité de l'individu qui avait fait usage d'un fusil. 12 impacts de balles ont été retrouvés. Le mis en cause, déjà condamné pour des faits similaires il y a une vingtaine d'années, et ivre au moment des faits, a été condamné à 5 ans de prison, dont 2 avec un sursis probatoire, et devra suivre des soins psychiatriques. Un accident s'est produit hier aux alentours de 13h30 à L'Olif, une commune du Sud-Manche. Une collision entre une ambulance et un véhicule léger qui a fait 4 blessés. 3 hommes de 21, 45 et 80 ans et une femme de 38 ans. Tous ont été transportés aux urgences de l'hôpital d'Avranches. Un freinage d'urgence a fait 5 blessés ce lundi après-midi à Cherbourg dans un bus circulant dans la cité. Aucun choc n'a été signalé selon les pompiers. Les 5 passagers ont été transportés au centre hospitalier de Cherbourg. Une quinzaine de sapeurs-pompiers ont été mobilisés sur place. Un incendie s'est déclaré hier sur le toit d'un magasin de chaussures dans la zone commerciale de Tours-la-Ville. Il était 16h30 quand les clients ont été évacués. La rapidité des secours a permis de limiter les dégâts au sinistre qui serait dû à des travaux sur la couverture de la boutique. L'enseigne devrait rouvrir mercredi. Un accident impliquant un poids lourd a renversé et entraîné la fermeture de l'autoroute A84 hier vers 15h entre les échangeurs 38 et 39 dans le sens Rennes-Vercamp au niveau de Gouvet. Des déviations ont été mises en place le temps que les secours interviennent. Tout est rentré dans l'ordre dans la soirée. Un fait divers cocasse à présent avec ces 2 parapentistes allemands qui sont entrés en collision en plein vol ce dimanche au-dessus des dunes de Biville dans la Hague. La rencontre a viré à l'échange tendu, chacun rejetant la faute sur l'autre, obligeant les gendarmes à intervenir pour calmer les esprits. Fort heureusement, personne n'a été blessé. Suite de l'actu, le journal complet, c'est avec Clémence Lobary. Bonjour Clémence.
2: Bonjour à tous. C'est officiel, Zinedine Zidane est le nouveau sélectionneur de l'équipe de France. Il a livré ses premiers mots ce matin depuis le siège de la FFF. Les pompiers toujours mobilisés en Gironde. L'impact économique de l'incendie s'annonce rude sur le territoire. 40 000 entreprises sont concernées. Et puis nouvelle canicule en France dès aujourd'hui, la 4e de l'été. Elle ne va pas arranger la sécheresse en cours sur le pays. Il avait quitté les Bleus sur un carton rouge il y a 20 ans. Il est de retour sur le banc, c'est officiel. Zinedine Zidane est le nouveau sélectionneur de l'équipe de France. Après 14 ans de Didier Deschamps, une nouvelle page s'ouvre pour les Bleus. 5 ans après son départ du Real Madrid, Zinedine Zidane est nommé pour le poste qu'il attendait depuis plusieurs années. Et c'est un rêve pour lui.
3: Aujourd'hui, pour moi, c'est juste une continuité, quelque part un rêve. J'ai eu des propositions pendant ces 4-5 ans pour reprendre un club et je les ai toutes refusées pour l'équipe de France. Après mon expérience avec le Real Madrid, c'était la seule chose que je voulais faire, c'est entraîner cette équipe de France. Je l'ai connue gamin, j'ai commencé minime, j'ai franchi toutes les étapes jusqu'à arriver à la sélection A, qui est le summum. Aujourd'hui, j'ai l'opportunité d'être le sélectionneur de cette équipe et je vais tout donner pour que cette équipe continue à gagner. C'est la seule chose qui m'anime. Travailler pour cette équipe, c'est pour qu'elle continue à gagner.
2: Zinedine Zidane qui s'est engagé pour 4 ans à la tête des Bleus. Son premier rendez-vous officiel est prévu le 25 septembre face à la Turquie en Ligue des Nations. Le nouveau sélectionneur de l'équipe de France qui a commencé sa déclaration par un message de soutien aux pompiers et aux agriculteurs mobilisés sur le front des incendies en France. L'incendie en Gironde qui est stabilisé mais reste imprévisible selon la préfecture. Ce matin, 4000 touristes ont été évacués de manière préventive de différents hébergements touristiques à Lacanau. Et ces gigantesques incendies qui ravagent la Gironde mais aussi les Landes depuis près d'une semaine pèsent forcément sur l'activité économique. Le gouvernement va convoquer une réunion jeudi pour tenter d'apporter des réponses plus précise aux préoccupations des entreprises impactées. Mais sur le terrain, Patrick Séguin, le président de la Chambre de commerce et d'industrie de Gironde, reste inquiet pour la suite économique du secteur.
4: De toute façon, ça sera compliqué. On vit quelque chose qu'on n'a jamais vécu, qui est unique. Le comptage de ce matin, c'est que nous avons 39 500 entreprises impactées directement et indirectement. Directement, ce sont les entreprises qui sont sur les 23 communes qui ont été évacuées, et donc les salariés de ces entreprises ne peuvent pas revenir sur le terrain, c'est interdit. Et puis, l'autre partie, c'est les entreprises et les fournisseurs qui travaillent pour ces mêmes entreprises et qui, du coup, ne peuvent pas soit travailler, soit sous-traiter. Et donc, ça représente à peu près 200 000 emplois impactés. Moi, ce que j'attends, c'est que dès qu'on a réglé ce problème de feu, il faut se mettre en ordre de bataille pour sauver l'économie de notre territoire.
2: La CCI qui a notamment ouvert une cellule de crise pour accompagner les entreprises affectées par les incendies. Un numéro unique est mis à disposition, le 3006. Dans les Landes, le feu de Biscarrosse lui est fixé depuis hier soir. Des habitants et des touristes évacués ont déjà pu regagner leur logement. Dans le Var, en revanche, l'incendie n'est toujours pas fixé. Les pompiers traitent actuellement les lisières et les foyers de réactivation sur les communes de Corrence et Barjols. Un homme de 23 ans, suspecté d'être à l'origine de plusieurs départs de feu volontaires dans le département, a été mis en examen et placé en détention provisoire. Il encourt 15 ans de prison. Dans l'actualité également, que s'est-il passé dans le Vaucluse? 5 corps de bébés ont été retrouvés au domicile d'un couple à Orange. Les corps ont été découverts dans des cartons. La femme avait accouché lundi d'un bébé en bonne santé. Une enquête a été ouverte. La France va de nouveau suffoquer. Les prévisions météo annoncent une quatrième vague de chaleur dès aujourd'hui, avec de nouveau des maximales proches des 40 degrés dans le sud-ouest, le centre et une partie de l'est pour la journée de demain. Un épisode de forte chaleur qui ne va pas arranger la sécheresse dans le pays, d'autant que les modèles météo ne prévoient pas de pluie suffisante dans les prochains jours, mais plutôt des orages, comme après chaque vague de chaleur, et des orages très violents, selon Patrick Marlière, directeur de Météo Climat Pro.
5: Les averses orageuses, elles ne sont pas efficaces, c'est-à-dire qu'elles ne s'infiltrent pas dans les sols, ruissellent, et quand on a un orage très fort localement, bah évidemment ça peut provoquer des inondations et des débordements. Pire encore, on a vu récemment que les orages qui font suite à des vagues de chaleur sont extrêmement violents et ils donnent des chutes de grêle à plus de 5 ou 8 cm, des grêlons impressionnants qui font aussi des dégâts plus importants que la sécheresse sur les végétations et sur les cultures. Oui, vraiment un été 2026 qui restera dans les annales. Et est-ce que c'est le premier été d'une série qui nous attend dans les décennies à venir? Là, ça serait encore plus inquiétant.
2: Les trois quarts de la France devraient être touchés par les fortes températures à partir de demain. Et puis la fin des soldes aujourd'hui, malgré une période prolongée fin juin à cause du premier épisode caniculaire, le bilan est assez morose pour les commerçants. L'Institut français de la mode a annoncé dans un rapport hier une baisse des ventes de l'ordre d'1,3%. Voilà pour votre actualité, passez une très bonne journée à notre écoute.
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1: Encore beaucoup de soleil cet après-midi sur l'ensemble du territoire de la Manche. Quelques petits nuages pour compléter le tableau. Une situation qui va durer jusqu'en soirée. Les températures, 22 degrés cet après-midi à Cardreville-Hainneville, 23 à Saint-Vallat-Hougues, 24 à La Hague, 25 à Granville, 27 à Barneville-Carteret, 29 à Chef-du-Pont, 30 à Mortain et Lessé, 31 degrés à Pont-Orson et 32 degrés dans le secteur de Saint-Lô. Côté mer, elle sera ridée à Belle avec un vent de secteur nord-nord-est qui va basculer nord-nord-est en milieu d'après-midi. Il soufflera entre 20 et 30 km/h en rafale, basse à 14h25. La mer sera haute à 19h49, un COEF de 65, il est en hausse.
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0: Jérémy Frérot sur CFM, bon mardi avec nous, on parle des bons plans et là on va parler des enfants. Il y a un atelier pour les 6-12 ans, Fabrique ton beurre, ça se passe demain à Saint-Lô de 15h à 16h30. Un atelier gourmand où les enfants de 6 à 12 ans découvrent les techniques traditionnelles de fabrication du beurre, entre crème, patience et huile de coude, avant de déguster leur propre production. C'est au musée du Bocage Normand, boulevard de la Commune à Saint-Lô, et c'est demain, et c'est 2 euros par enfant. N'hésitez pas à vous renseigner, 02 33 72 52 55, 02 33 72 52 55. Dans quelques minutes, vous restez avec moi, Vita Julien Doré qui arrive avec Viens on essaie.
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0: Très bel été, bonnes vacances avec nous, c'est CFM que vous avez choisi. C'était Zawi à l'instant avec Toxic et Chic. 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Dans quelques minutes, Miles Smith, Nia Loran, Drive Safe, Daisy, Joseph Kamel également, qui arrive avec Parker. Juste avant ça, on parle télé.
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2: Sur votre plateau télé ce soir, un voyage en Afrique, la Méditerranée en souffrance et des destinations de vacances à la mode. Rendez-vous en terrain inconnu sur France 2 Magazine. Frédéric Lopez prend la route aux côtés de Kenji Girac en direction des plaines désertiques du nord-ouest du Kenya, terre du peuple Turkana. Sur les rives du plus grand lac salé d'Afrique, il découvre des familles animées d'un courage et d'une résilience hors normes.
3: Là, il n'y a plus de marche arrière. Maintenant, on se pose qu'une seule question, c'est où on va?
4: Alors, je vous emmène sur les rives d'un lac. C'est un lac salé. C'est l'un des plus grands lacs salés de la planète. Il s'agit du lac Turkana. Est-ce que ça vous aide?
3: Turkana, non, pas du tout.
2: La Méditerranée en feu sur Arte, documentaire. Après l'Arctique, la région du pourtour méditerranéen est l'une des zones les plus sensibles au changement climatique. Elle se réchauffe environ 20% plus vite que la moyenne mondiale. La transformation s'opère désormais à un rythme rapide.
5: La crise climatique bouleverse la planète.
6: Les puits sont à sec. L'incendie a duré 17 jours.
5: Quelle part de responsabilité portent nos sociétés?
7: Nous pensons qu'il nous faut produire toujours plus.
2: Zone interdite sur M6, magazine présenté par Ophélie Meunier sur le thème All Inclusive ou à l'aventure, que valent les nouvelles destinations stars en Méditerranée? Pour des vacances au soleil à petit prix, de plus en plus de Français choisissent des nouvelles destinations à la mode comme la Turquie, l'Albanie ou encore le Monténégro. Rendez-vous en terre inconnue sur France 2, la Méditerranée en feu sur Arte et zone interdite sur M6. Très belle soirée télé à tous.

0: Les Frangines avec Donnez-moi sur CFM. Très bel été avec nous. Dans quelques minutes, Angèle avec Justice qui arrive. Ça sera What You Want. Angèle, voilà, qui sortira son nouvel album avant la fin de cette année 2026. L'album va s'appeler Instinct. Donc voilà, elle multiplie, il faut le savoir, les expérimentations sonores. Laissons entrevoir en tout cas une nouvelle ère, hein, un petit peu plus électronique, plus sombre, mais aussi plus affirmée pour elle. Donc voilà, ce nouvel album Instinct sortira avant la fin de l'année. Angèle avec Justice dans quelques minutes. Ça sera What You Want sur CFM.
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0: Très bon début d'après-midi, c'est CFM, 13h. Le Flash Manche avec Jean-Luc Herman. Bonjour Jean-Luc.
1: Le tribunal de Coutances s'est réuni hier pour juger un homme de 45 ans qui avait séquestré et menacé de tuer sa famille à Saint-Denis-le-Vétus, une commune proche de Coutances. Des faits qui se sont déroulés dans la nuit de vendredi à samedi et qui ont nécessité l'intervention du GIGN au regard de la dangerosité de l'individu qui avait fait usage d'un fusil. 12 impacts de balles ont été retrouvés. Le mis en cause, déjà condamné pour des faits similaires il y a une vingtaine d'années et ivre au moment des faits, a été condamné à 5 ans de prison, dont 2 avec un sursis probatoire, et devra suivre des soins psychiatriques. Un accident s'est produit hier aux alentours de 13h30 à L'Olif, une commune du Sud-Manche. Une collision entre une ambulance et un véhicule léger qui a fait 4 blessés. 3 hommes de 21, 45 et 80 ans et une femme de 38 ans. Tous ont été transportés aux urgences de l'hôpital d'Avranches. Un freinage d'urgence a fait 5 blessés ce lundi après-midi à Cherbourg dans un bus circulant dans la cité. Aucun choc n'a été signalé selon les pompiers. Les 5 passagers ont été transportés au centre hospitalier de Cherbourg. Une quinzaine de sapeurs-pompiers ont été mobilisés sur place. Un incendie s'est déclaré hier sur le toit d'un magasin de chaussures dans la zone commerciale de Tours-la-Ville. Il était 16h30 quand les clients ont été évacués. La rapidité des secours a permis de limiter les dégâts au sinistre qui serait dû à des travaux sur la couverture de la boutique. L'enseigne devrait rouvrir mercredi. Un accident impliquant un poids lourd a renversé et entraîné la fermeture de l'autoroute A84 hier vers 15h entre les échangeurs 38 et 39 dans le sens Rennes-Vercamp. Au niveau de Gouvet, des déviations ont été mises en place le temps que les secours interviennent. Tout est rentré dans l'ordre dans la soirée. Un fait divers cocasse à présent avec ces 2 parapentistes allemands qui sont entrés en collision en plein vol ce dimanche soir au-dessus des dunes de Biville dans la Hague. La rencontre a viré à l'échange tendu, chacun rejetant la faute sur l'autre, obligeant les gendarmes à intervenir pour calmer les esprits. Fort heureusement, personne n'a été blessé. Suite de l'actu, c'est avec Nicolas Gomez. Bonjour Nicolas.
2: Bonjour à tous. Il avait quitté les Bleus sur un carton rouge il y a 20 ans. Il est de retour sur le banc, c'est officiel. Zinedine Zidane est le nouveau sélectionneur de l'équipe de France. Le président de la Fédération française de football, Philippe Diallo, vient de l'annoncer lors de la conférence de presse de présentation du nouveau sélectionneur. Après 14 ans de Didier Deschamps et 5 ans après son départ du Real Madrid, Zinedine Zidane est donc nommé pour le poste qu'il attendait depuis plusieurs années et c'est un rêve pour lui.
3: Aujourd'hui pour moi c'est juste une continuité, quelque part un rêve. J'ai eu des propositions pendant ces 4-5 ans pour reprendre un club et je les ai toutes refusées pour l'équipe de France. Après mon expérience avec le Real Madrid, c'était la seule chose que je voulais faire, c'est entraîner cette équipe de France. Je l'ai connue gamin, j'ai commencé minime, j'ai franchi toutes les étapes jusqu'à arriver à la sélection A qui est le summum. Aujourd'hui, j'ai l'opportunité d'être le sélectionneur de cette équipe et je vais tout donner pour que cette équipe continue à gagner. C'est la seule chose qui m'anime, travailler pour cette équipe et pour qu'elle continue à gagner.
2: Zinedine Zidane disposera de 2 mois pour préparer son premier rendez-vous officiel prévu le 25 septembre face à la Turquie en Ligue des Nations. L'actualité, c'est également 4000 touristes évacués de façon préventive de Lacanau. Ils ont reçu une alerte ce matin de la préfecture de la Gironde alors que le feu lui reste stabilisé mais pas fixé. Et la hausse des températures et un vent plus sec font craindre de possibles reprises. Un incendie qui a des conséquences économiques importantes sur la région. Le ministre délégué à l'industrie, Sébastien Martin, doit réunir les acteurs économiques jeudi à Bercy. Cette terrible découverte à Orange, 5 corps de bébés ont été retrouvés au domicile d'un couple dans des cartons. Selon les enquêteurs, la femme a accouché hier d'un enfant en bonne santé à la suite d'un 3e déni de grossesse. Et puis on termine avec un mot de cyclisme, mais la saison n'est pas encore finie pour Tadej Pogacar. 2 jours après son 5e sacre sur le Tour de France, le Slovène est maintenant attendu en Espagne pour la Vuelta. Elle débutera le 22 août prochain. Voilà pour l'essentiel de l'actualité. Excellente journée à tous.
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1: Encore beaucoup de soleil cet après-midi sur l'ensemble du territoire de la Manche. Quelques petits nuages pour compléter le tableau. Une situation qui va durer jusqu'en soirée. Les températures, 22 degrés cet après-midi à Cardreville-Hainneville, 23 à Saint-Vallat-Hougues, 24 à La Hague, 25 à Granville, 27 à Barneville-Carteret, 29 à Chef-du-Pont, 30 à Mortain et Lessé, 31 degrés à Pont-Orson et 32 degrés dans le secteur de Saint-Lô. Côté mer, elle sera ridée à Belle, avec un vent de secteur nord-nord-est qui va basculer nord-nord-est en milieu d'après-midi. Il soufflera entre 20 et 30 km/h en rafale, basse à 14h25. La mer sera haute à 19h49, un COEF de 65, il est en hausse.
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0: Kungs avec This Girl sur CFM. 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Dans quelques minutes, on arrive. Restez là avec Tame Impala et Jenny sera Dracula.
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0: Donna Lewis, c'était I Love You, Always Forever sur CFM. Bon mardi avec nous et on parle des bons plans dans la région avec un concert à ne pas manquer à Pirou ce soir, un concert caritatif rassemblant une dizaine de chanteurs bénévoles révélés par de grandes émissions télévisées. N'oubliez pas les paroles, The Voice Kids, la France, un incroyable talent, le plus grand karaoké de France, voilà qui revisite les plus grands tubes français internationaux de Goldman, Queen, Balavoine, Michael Jackson, Luan ou encore Sardou. Voilà, c'est à la salle polyvalente communale Claude Massu. Donc voilà, ça se passe à Pirou. Les bénéfices seront intégralement reversés à une association caritative. Voilà, ce soir, 20h30 à Pirou. Dans quelques minutes, restez là. Il y a Louisa qui arrive avec Bleu Soleil. On va s'écouter Soleil Bleu.
1: L'heure est à l'innovation avec une technologie qui préserve les céréales après la récolte. Avant de récolter les céréales, les agriculteurs surveillent la météo, leur culture, mais une fois les grains récoltés, un autre défi commence, bien les conserver. Car dans un silo, si la température augmente trop, les céréales peuvent perdre en qualité, voire se détériorer. Et ça peut coûter cher. C'est justement là qu'intervient une entreprise française qui s'appelle Javelot. Elle développe des outils connectés pour aider les professionnels à mieux gérer le stockage des céréales. Le principe est assez simple, Javelot utilise des capteurs et des thermomètres connectés installés dans les silos. Les données sont transmises en temps réel sur un ordinateur ou un smartphone. Les équipes peuvent ainsi connaître la température des grains, vérifier le niveau de remplissage des sites, suivre la consommation d'énergie et décider par exemple d'activer la ventilation uniquement lorsque c'est nécessaire. Le système permet aussi de mieux répartir les stocks entre les différents sites. Les résultats sont déjà visibles. L'entreprise équipe aujourd'hui des clients qui représentent environ 30% de la collecte céréales en France. Et Javelot ne compte pas s'arrêter là. L'entreprise travaille déjà sur de nouvelles fonctions, comme la mesure de l'humidité en temps réel ou encore la détection d'insectes dans les silos pour limiter l'utilisation d'insecticides. Une innovation discrète, mais qui montre que le numérique peut aussi jouer un rôle essentiel entre le champ et notre assiette.

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1: Un bel été avec nous, Cécile FM avec Esmé à l'instant, c'était comme toutes les filles. Bon, bah, je vous souhaite une excellente après-midi. Vous avez rendez-vous avec les hits CFM. Musique non-stop, donc, hein, entre 14h et 16h. À 16h, il vous accompagnera pour votre fin de journée, vous le savez. C'est Kiel qui sera là entre 16h et 19h. Je vous retrouve pour ma part demain matin dès 10h. On va se quitter avec You Will Levis and the News, the Power of Love. Extraordinaire chanson, extrait de Retour vers le futur. You Will Levis and the News qui arrive et Kyo également avec Hors du temps. Salut tout le monde.
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1: Bonjour à tous. Il avait quitté les Bleus sur un carton rouge il y a 20 ans. Il est de retour sur le banc, c'est officiel. Zinedine Zidane est le nouveau sélectionneur de l'équipe de France. Le président de la Fédération française de football, Philippe Diallo, vient de l'annoncer lors de la conférence de presse de présentation du nouveau sélectionneur. Après 14 ans de Didier Deschamps et 5 ans après son départ du Real Madrid, Zinedine Zidane est donc nommé pour le poste qu'il attendait depuis plusieurs années et c'est un rêve pour lui.
2: Aujourd'hui, pour moi, c'est juste une continuité. Quelque part un rêve. J'ai eu des propositions pendant ces 4-5 ans pour reprendre un club et je les ai toutes refusées pour l'équipe de France. Après mon expérience avec le Real Madrid, c'était la seule chose que je voulais faire, c'est entraîner cette équipe de France. Je l'ai connue gamin, j'ai commencé minime, j'ai franchi toutes les étapes jusqu'à arriver à la sélection A qui est le summum. Aujourd'hui, j'ai l'opportunité d'être le sélectionneur de cette équipe et je vais tout donner pour que cette équipe continue à gagner. C'est la seule chose qui m'anime. Travailler pour cette équipe, c'est pour qu'elle continue à gagner.
1: Zinedine Zidane disposera de 2 mois pour préparer son premier rendez-vous officiel prévu le 25 septembre face à la Turquie en Ligue des Nations. L'actualité, c'est également 4000 touristes évacués de façon préventive de Lacanau. Ils ont reçu une alerte ce matin de la préfecture de la Gironde alors que le feu lui reste stabilisé mais pas fixé. Et la hausse des températures et un vent plus sec font craindre de possibles reprises. Un incendie qui a des conséquences économiques importantes sur la région. Le ministre délégué à l'industrie, Sébastien Martin, doit réunir les acteurs économiques jeudi à Bercy. Cette terrible découverte à Orange, 5 corps de bébés ont été retrouvés au domicile d'un couple dans des cartons. Selon les enquêteurs, la femme a accouché hier d'un enfant en bonne santé à la suite d'un troisième déni de grossesse. Et puis on termine avec un mot de cyclisme, mais la saison n'est pas encore finie pour Tadej Pogacar. 2 jours après son 5e sacre sur le Tour de France, le Slovène est maintenant attendu en Espagne pour la Vuelta. Elle débutera le 22 août prochain. Voilà pour l'essentiel de l'actualité. Excellente journée à tous.

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1: Imaginez un train qui file à toute vitesse, c'est le concept au cœur du jeu vidéo du jour. C'est un ovni qui vient de sortir sur console et PC, un jeu au concept original qui a su tirer son épingle du jeu cet été, Densha Attack. Ce jeu espagnol prend un parti pris encore jamais vu, contrôler un train fonçant à toute vitesse sur les rails, mais pas un train avec une trajectoire rectiligne. Ici, on virevolte en sautant de rail en rail, on fait des figures à la manière d'un jeu de skateboard, les niveaux s'enchaînent à une vitesse folle, à nous d'éviter les obstacles et de franchir la ligne d'arrivée en un seul morceau. Des niveaux que l'on peut refaire pour améliorer son score, décrocher des médailles ou réaliser des défis optionnels. Le potentiel de rejouabilité de Densha Attack est immense, avec des niveaux que l'on peut refaire pour livrer une meilleure performance. L'autre originalité du jeu, c'est aussi ses boss, des créatures géantes que l'on doit terrasser avec son véhicule. Là aussi, des phases de jeu bourrées d'inventivité. Mais attention, le jeu est technique, très technique, et le maîtriser totalement n'est pas une mince affaire. Réflexe et patience sont les maîtres mots quand il s'agit de maîtriser ce train qui va à 100 à l'heure. Densha Attack n'est sans doute pas pour tout le monde, mais il ravira tous les amateurs de jeux d'arcade qui aiment les gameplays nerveux et addictifs. Une recette qui devrait plaire à tous ceux qui ont aimé la série des Jet Set Radio, éditée par Sega au début des années 2000. Densha Attack est disponible sur PlayStation 5, Xbox Series, Nintendo Switch 2 et PC.

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1: Bonjour à tous, les pompiers toujours mobilisés sur le violent incendie en Gironde. Des reprises de feux importantes ont été constatées, notamment dans le secteur de Lesches-Cap-Ferret. Le bilan est considérable, 240 habitations brûlées depuis mercredi en Gironde, bilan qui reste très provisoire selon le sous-préfet de l'Espard-Médoc, Fabien Tulleux. Au total, 222 000 personnes ont été évacuées depuis le début du sinistre dans 22 communes. À Lacanau également, 4 000 touristes ont été déplacés de façon préventive. Un incendie qui a des conséquences économiques importante sur la région. Le ministre délégué à l'industrie, Sébastien Martin, doit réunir les acteurs économiques jeudi à Bercy. Et dans le Var, un homme de 23 ans a été mis en examen à la suite d'une série de départs de feu d'origine volontaire. Il est soupçonné d'être à l'origine d'incendies sur plusieurs communes qui ont entraîné la destruction de plusieurs hectares de forêt. Il a été placé en détention provisoire. Dans le reste de l'actualité, le chômage repart à la hausse. Le nombre de demandeurs d'emploi sans aucune activité inscrits à France Travail a augmenté de 0,8% au deuxième trimestre 2026. Une augmentation qui intervient après une baisse de 1,2% trois mois plus tôt. Cette dramatique découverte dans le Vaucluse, les corps de 5 bébés morts ont été retrouvés dans un appartement du centre historique d'Orange. Selon les enquêteurs, la femme a accouché hier d'un enfant en bonne santé à la suite d'un troisième déni de grossesse. La terre a tremblé au Japon. Un violent séisme de magnitude 7,1 a frappé le sud de l'archipel. Au moins 50 personnes ont été hospitalisées selon les médias locaux. Mais le bilan pourrait s'aggraver, notamment après une explosion dans un centre commercial. L'alerte au tsunami, elle, a finalement été levée. Et puis, il avait quitté les Bleus sur un carton rouge il y a 20 ans. Il est de retour sur le banc. Zinedine Zidane est le nouveau sélectionneur de l'équipe de France. Après 14 ans de Didier Deschamps, une nouvelle page s'ouvre donc pour les Bleus. Et 5 ans après son départ du Real Madrid, Zinedine Zidane est donc nommé pour le poste qu'il attendait depuis des années. Il dispose de 2 mois maintenant pour préparer son premier match. Ce sera le 25 septembre face à la Turquie en Ligue des Nations. Excellent après-midi à tous.

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0: CFM, c'est parti pour cette émission de fin de journée ensemble. Yes, CFM, le 16-19, avec Jimmy Somerville, avec Indochine aussi, No Name, et l'info, toujours là à chaque début d'heure. Voici Clémence Lebarry, bonjour.
1: Bonjour à tous, les pompiers toujours mobilisés sur le violent incendie en Gironde. Des reprises de feux importantes ont été constatées, notamment dans le secteur de l'Esch-Cap-Ferré. Le bilan est considérable, 240 habitations brûlées depuis mercredi en Gironde, bilan qui reste très provisoire, selon le sous-préfet de l'Espard-Médoc, Fabien Tulleux. Au total, 222 000 personnes ont été évacuées depuis le début du sinistre dans 22 communes. À Lacanau également, 4000 touristes ont été déplacés de façon préventive. Un incendie qui a des conséquences économiques importantes sur la région. Le ministre délégué à l'industrie, Sébastien Martin, doit réunir les acteurs économiques jeudi à Bercy. Et dans le Var, un homme de 23 ans a été mis en examen à la suite d'une série de départs de feu d'origine volontaire. Il est soupçonné d'être à l'origine d'incendies sur plusieurs communes qui ont entraîné la destruction de plusieurs hectares de forêt. Il a été placé en détention provisoire. Dans le reste de l'actualité, le chômage repart à la hausse. Le nombre de demandeurs d'emploi sans aucune activité inscrits à France Travail a augmenté de 0,8% au deuxième trimestre 2026. Une augmentation qui intervient après une baisse de 1,2% trois mois plus tôt. Cette dramatique découverte dans le Vaucluse, les corps de 5 bébés morts ont été retrouvés dans un appartement du centre historique d'Orange. Selon les enquêteurs, la femme a accouché hier d'un enfant en bonne santé à la suite d'un troisième déni de grossesse. La terre a tremblé au Japon, un violent séisme de magnitude de 7,1 a frappé le sud de l'archipel. Au moins 50 personnes ont été hospitalisées selon les médias locaux. Mais le bilan pourrait s'aggraver, notamment après une explosion dans un centre commercial. L'alerte au tsunami, elle, a finalement été levée. Et puis, il avait quitté les Bleus sur un carton rouge il y a 20 ans. Il est de retour sur le banc. Zinedine Zidane est le nouveau sélectionneur de l'équipe de France. Après 14 ans de Didier Deschamps, une nouvelle page s'ouvre donc pour les Bleus. Et 5 ans après son départ du Real Madrid, Zinedine Zidane est donc nommé pour le poste qu'il attendait depuis des années. Il dispose de 2 mois maintenant pour préparer son premier match. Ce sera le 25 septembre face à la Turquie en Ligue des Nations. Excellent après-midi à tous.

Tous les mêmes, Stromae sur CFM. Stromae que vous pouvez entendre également sur notre antenne avec le son duo avec Tovlo. C'est une nouveauté CFM, ça s'appelle Des Fleurs. On l'écoutera peut-être là avant 19h, qui sait. Restez branchés, en tout cas on aura pas mal de surprises pour vous dans ce drive. Pour ce mardi, fin de journée, on aura des cadeaux, notamment on vous enverra une semaine en camping dans un des campings emblématiques de notre région. On vous proposera également la pop culture.

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0: Damiano David avec Tall Tommy sur CFM. Un coucou, un petit clin d'œil à Anna Tawai. L'actrice Anna Tawai est actuellement l'actrice ayant généré le plus de recettes au box-office mondial en 2026. Et encore, c'est que le début. On l'a vu notamment dans Le Diable s'habille en Prada 2, qui a rapporté 690 millions de dollars dans le monde. À quoi s'ajoute l'Odyssée, déjà 639 millions de dollars supplémentaires, soit un total de 1,33 milliard de dollars au box-office mondial. Bravo Anna Tawai! Dans un instant, Charlotte Cardin, c'est Where We Touch. Dans un instant, Céline Dion avec Danson. Et encore un petit peu de culture tout de suite à 4h30 sur CFM.
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2: La série du jour nous plonge au cœur du GIGN. Une nouvelle série d'action à la française avec GIGN sur Netflix. Thomas Sisley incarne David, un agent du groupe d'intervention de la gendarmerie nationale. Chef de son unité, il est confronté à un attentat, un adversaire insaisissable qui s'est emparé d'une tonne d'explosifs militaires. Il multiplie les attaques alors que dans le même temps, David doit protéger Max, son filleul et fils d'un ancien collègue tué au combat.
3: Je vous rappelle notre devise, s'engager pour la vie.
4: Intégrer le GI, c'est intégrer la crème de la crème. Mais c'est pas gratuit.
5: Max, ton père est mort. Et on est tous obligés de vivre avec.
3: Pourquoi t'es là, Max?
6: Le GI, c'est mon rêve. Ma place, je l'ai mérité.
7: Tu vas me promettre que tu vas le protéger.
2: La série nous propose une immersion au cœur du GIGN. D'ailleurs, de vrais membres de l'unité d'élite ont été consultés pour donner plus de réalisme au récit. Le créateur de la série, Julien Leclerc, est un spécialiste du sujet. Il y a quelques années, il avait réalisé le film L'Assaut sur une intervention du GIGN dans les années 90 dans un avion. Pour cette nouvelle série, il confie le rôle principal à Thomas Sisley, qui connaît lui aussi très bien l'univers du GIGN. Plusieurs de ses amis en font partie.
7: C'est fou qu'on nous attaque ici, chez nous.
5: C'est pas juste des pros. C'est des gars qui nous connaissent.
7: Votre travail, c'est l'intervention, pas l'enquête.
3: Vous êtes sous pression ? Moi aussi, je suis sous pression !
2: GIGN sur Netflix.

0: Zandora avec Fall sur CFM. Bon, j'espère que tout va bien de votre côté. On profite de cette fin de journée avec ce thermomètre qui continue de grimper. On va revenir d'ailleurs sur les prévisions complètes de la météo dans la région tout à l'heure avec Jean-Luc Herman. Ce sera juste après son flash info local. On reviendra notamment sur cette vague de chaleur hein, qui est sur nous là depuis quelques heures. Je vous proposerai les frangines d'ici là en chemin avec Rappelle-toi. On aura les enfoirés aussi avec l'île au trésor. Et puis Feu Chatterton, allons voir. Ben, tiens, allons voir ce qui se passe là dans le prochain quart d'heure. Sur CFM, restons branchés sur la radio de la Manche.
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0: CFM en ce mardi 17h, bienvenue tout le monde, c'est Kael. Et c'est Shakira qui va nous ambiancer dans un instant. Die Die, on aura Teddy Swims pour vous aussi avec Mr. No It All. De la nouveauté donc d'ici quelques secondes. Avant ça, on écoute attentivement Jean-Luc Herman pour un point info et météo. Bonsoir Jean-Luc.
1: Bonsoir Kael, bonsoir à tous. Une camionnette s'est totalement embrasée hier soir sur la route nationale 174 à la hauteur de Guilberville, entraînant la fermeture de la route. Le feu s'est propagé à un talus voisin, brûlant environ 200 mètres carrés de végétation. Une quinzaine de sapeurs-pompiers ont été mobilisés pour maîtriser le sinistre. Le tribunal de Coutances s'est réuni hier pour juger un homme de 45 ans qui avait séquestré et menacé de tuer sa famille à Saint-Denis-le-Vétus, une commune proche de Coutances. Des faits qui se sont déroulés dans la nuit de vendredi à samedi et qui ont nécessité l'intervention du GIGN au regard de la dangerosité de l'individu qui avait fait usage d'un fusil. 12 impacts de balles ont été retrouvés. Le mis en cause, déjà condamné pour des faits similaires il y a une vingtaine d'années et ivre au moment des faits, a été condamné à 5 ans de prison, dont 2 avec un sursis probatoire, et il devra suivre des soins psychiatriques. Un adolescent de 16 ans a été interpellé samedi soir à Cherbourg après un refus d'obtempérer alors qu'il circulait au guidon d'une petite moto électrique. Il a été placé en garde à vue et son permis lui a été retiré. Il devrait être prochainement convoqué devant la justice. Un feu de broussailles s'est déclaré dans un talus ce lundi soir à Bréal. Une dizaine de sapeurs-pompiers ont été mobilisés, appuyés par des agriculteurs présents sur place qui ont activement participé à limiter la propagation des flammes et à éteindre le sinistre. On ne connaît pas pour le moment l'origine du départ du feu. Un accident s'est produit hier aux alentours de 13h30 à L'Olif, une commune du Sud-Manche. Une collision entre une ambulance et un véhicule léger qui a fait 4 blessés. 3 hommes de 21, 45 et 80 ans et une femme de 38 ans. Tous ont été transportés aux urgences de l'hôpital d'Avranches. Un incendie s'est déclaré hier sur le toit d'un magasin de chaussures dans la zone commerciale de Tours-la-Ville. Il était 16h30 quand les clients ont été évacués. La rapidité des secours a permis de limiter les dégâts. Un sinistre qui serait dû à des travaux sur la couverture de la boutique. L'enseigne devrait rouvrir demain. Un fait divers cocasse à présent avec ces deux parapentistes allemands qui sont entrés en collision en plein vol ce dimanche soir au-dessus des dunes de Biville dans la Hague. La rencontre a viré à l'échange tendu, chacun rejetant la faute sur l'autre, obligeant les gendarmes à intervenir pour calmer les esprits. Fort heureusement, personne n'a été blessé. Suite de l'actu, c'est maintenant avec Nicolas Gomez. Bonsoir Nicolas.
2: Bonjour à tous. Les pompiers toujours mobilisés sur le violent incendie en Gironde. Des reprises de feu importantes ont été constatées, notamment dans le secteur de Lèche-Cap-Ferré. Le bilan est considérable. 240 habitations brûlées depuis mercredi en Gironde. Bilan qui reste très provisoire, selon le sous-préfet de l'Espard-Médoc, Fabien Tuleux. Au total, 222 000 personnes ont été évacuées depuis le début du sinistre dans 22 communes. À la Canot également, 4000 touristes ont été déplacés de façon préventive. Un incendie qui a des conséquences économiques importantes sur la région. Le ministre délégué à l'industrie, Sébastien Martin, doit réunir les acteurs économiques jeudi à Bercy. Et dans le Var, un homme de 23 ans a été mis en examen à la suite d'une série de départs de feu d'origine volontaire. Il est soupçonné d'être à l'origine d'incendies sur plusieurs communes qui ont entraîné la destruction de plusieurs hectares de forêt. Il a été placé en détention provisoire. Dans le reste de l'actualité, le chômage repart à la hausse. Le nombre de demandeurs d'emploi sans aucune activité inscrit à France Travail a augmenté de 0,8% au deuxième trimestre 2026. Une augmentation qui intervient après une baisse de 1,2% trois mois plus tôt. Cette dramatique découverte dans le Vaucluse. Les corps de 5 bébés morts ont été retrouvés dans un appartement du centre historique d'Orange. Selon les enquêteurs, la femme a accouché hier d'un enfant en bonne santé à la suite d'un troisième déni de grossesse. La terre a tremblé au Japon. Un violent séisme de magnitude de 7,1 a frappé le sud de l'archipel. Au moins 50 personnes ont été hospitalisées selon les médias locaux. Mais le bilan pourrait s'aggraver, notamment après une explosion dans un centre commercial. L'alerte au tsunami, elle, a finalement été levée. Et puis, il avait quitté les Bleus sur un carton rouge il y a 20 ans. Il est de retour sur le banc. Zinedine Zidane est le nouveau sélectionneur de l'équipe de France. Après 14 ans de Didier Deschamps, une nouvelle page s'ouvre donc pour les Bleus. Et 5 ans après son départ du Real Madrid, Zinedine Zidane est donc nommé pour le poste qu'il attendait depuis des années. Il dispose de 2 mois maintenant pour préparer son premier match. Ce sera le 25 septembre face à la Turquie en Ligue des Nations. Excellent après-midi à tous. tous.
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1: Pour la journée de demain, la situation va être assez simple. Du soleil et quasiment rien que du soleil. Notez un ou deux nuages dans l'après-midi sur l'extrême pointe du Cotentin. Mais ça restera une journée assez exceptionnelle, assez estivale. Les températures comptées demain matin, on en profite. 16 degrés à Sainte-Mère-Église et à Saint-Va. 18 degrés à La Hague, Barneville-Carteret, Cherbourg. 19 à Perrier-Coutances, Grandville et Avranches. 21 degrés déjà à Saint-Hilaire-du-Harcouët dans l'après-midi. Les températures seront comprises pour les maxis entre 24 et 35 degrés. La mer sera belle demain avec un vent de secteur sud-sud-ouest qui va basculer nord-ouest le matin et souffler entre 20 et 40 km/h en rafale. Basse à 2h46. La mer sera haute à 8h10. Un coef de 69. Il est toujours en hausse.
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0: Michael Jackson et Paul McCartney, Say Say Say. Tout ça Barfleur tout à l'heure à 18h. Avec l'été musical de Barfleur, concert Mozart et Debussy. Concert classique dans le cadre du 23e été musical de Barfleur, parrainé par la pianiste Anne Kefelec. On vous propose un moment sympa à l'église Saint-Nicolas du côté de Barfleur. Place libre, c'est à partir de 18h. D'ailleurs, on est en train d'ouvrir les portes en ce moment même. Donc rendez-vous sur place, les amis, si vous êtes amateurs de musique classique. Et puis, on reste branchés CFM, évidemment. On a pour vous pas mal de bons sons hein, pour vous accompagner durant l'été. Comme Elliot, la Camisa Negra, ou encore Milky et David Guetta, Just the Way You Are. Et puis tout à l'heure, on passera en mode télé.
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1: Bon, finalement, les polémiques autour du Festival de Cannes, c'est déjà loin derrière nous. Hein. Puisque Canal Plus annonce investir près d'1 milliard d'euros dans le cinéma français et européen et promet de la diversité. C'est Maxime Saada, le président de Canal, qui a réaffirmé que Canal Plus restait le premier partenaire du cinéma français et européen pour longtemps. Un milliard d'euros sur une durée inédite de 5 ans entre 2028 et 2032. Donc effectivement, les tensions du Festival de Cannes il y a quelques mois, bon bah tout ça, c'est vraiment loin maintenant. On passe à autre chose et on va de l'avant, comme on dit. Dans un instant, on va de l'avant aussi pour nous sur CFM avec Clara Luciani, Cette vie avec Amel Bent, Ma philosophie. Et du cinéma, on parle de télévision maintenant. Voici vos primes pour ce mardi.
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3: Sur votre plateau de télé ce soir, un voyage en Afrique, la Méditerranée en souffrance et des destinations de vacances à la mode. Rendez-vous en terrain inconnu sur France 2 Magazine. Frédéric Lopez prend la route aux côtés de Kenji Girac en direction des plaines désertiques du nord-ouest du Kenya, terre du peuple Turkana. Sur les rives du plus grand lac salé d'Afrique, il découvre des familles animées d'un courage et d'une résilience hors normes.
4: Là, il n'y a plus de marche arrière. Maintenant, on se pose qu'une seule question, c'est où on va?
5: Alors, je vous emmène sur les rives d'un lac. C'est un lac salé. C'est l'un des plus grands lacs salés de la planète. Il s'agit du lac Turkana. Est-ce que ça vous aide?
4: Turkana, non, pas du tout.
3: La Méditerranée en feu sur Arte, documentaire. Après l'Arctique, la région du pourtour méditerranéen est l'une des zones les plus sensibles au changement climatique. Elle se réchauffe environ 20% plus vite que la moyenne mondiale. La transformation s'opère désormais à un rythme rapide.
6: La crise climatique bouleverse la planète.
7: Les puits sont à sec.
8: L'incendie a duré 17 jours.
6: Quelle part de responsabilité portent nos sociétés?
9: Nous pensons qu'il nous faut produire toujours plus.
3: Zone interdite sur M6, magazine présenté par Ophélie Meunier sur le thème All Inclusive ou à l'aventure, que valent les nouvelles destinations stars en Méditerranée? Pour des vacances au soleil à petit prix, de plus en plus de Français choisissent des nouvelles destinations à la mode, comme la Turquie, l'Albanie ou encore le Monténégro. Rendez-vous en terrain inconnu sur France 2, la Méditerranée en feu sur Arte et zone interdite sur M6. Très belle soirée télé à tous.
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0: La playlist de l'été au CFM avec This Is et Try. Je vous propose de repartir en musique d'ici quelques secondes. 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Allez, comme promis, de la musique avant le retour de Jean-Luc Herman pour l'info et la météo avec Pierre Garnier à l'horizon, et puis Freya Sky et Silent Treatment sur CFM. Bel été, belles vacances.
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0: 18h dans la Manche. J'espère que tout va bien là de votre côté, les amis. Hein. C'est Kelly et c'est Angèle qu'on va écouter avec What You Want. Et c'est Gaëtan Roussel également qui suivra juste derrière avec Tout s'en va. Les prévisions météo pour demain, mercredi. On en parle après l'info. L'info, l'actu dans la région, c'est avec Jean-Luc Herman. Bonsoir Jean-Luc.
1: Bonsoir Kelly, bonsoir à tous. Une camionnette s'est totalement embrasée hier soir sur la route nationale 174 à la hauteur de Guilberville, entraînant la fermeture de la route. Le feu s'est propagé à un talus voisin, brûlant environ 200 mètres carrés de végétation. Une quinzaine de sapeurs-pompiers ont été mobilisés pour maîtriser le sinistre. Le tribunal de Coutances s'est réuni hier pour juger un homme de 45 ans qui avait séquestré et menacé de tuer sa famille à Saint-Denis-le-Vétu, une commune proche de Coutances. Des faits qui se sont déroulés dans la nuit de vendredi à samedi et qui ont nécessité l'intervention du GIGN au regard de la dangerosité de l'individu qui avait fait usage d'un fusil. 12 impacts de balles ont été retrouvés. Le mis en cause, déjà condamné pour des faits similaires il y a une vingtaine d'années et ivre au moment des faits, a été condamné à 5 ans de prison, dont 2 avec un sursis probatoire. Et il devra suivre des soins psychiatriques. Un adolescent de 16 ans a été interpellé samedi soir à Cherbourg après un refus d'obtempérer alors qu'il circulait au guidon d'une petite moto électrique. Il était placé en garde à vue et son permis lui a été retiré. Il devrait être prochainement convoqué devant la justice. Un feu de broussailles s'est déclaré dans un talus ce lundi soir à Bréal. Une dizaine de sapeurs-pompiers ont été mobilisés, appuyés par des agriculteurs présents sur place qui ont activement participé à limiter la propagation des flammes et à éteindre le sinistre. On ne connaît pas pour le moment l'origine du départ du feu. Un accident s'est produit hier aux alentours de 13h30 à L'Olif, une commune du Sud-Manche. Une collision entre une ambulance et un véhicule léger qui a fait 4 blessés. 3 hommes de 21, 45 et 80 ans et une femme de 38 ans. Tous ont été transportés aux urgences de l'hôpital d'Avranches. Un incendie s'est déclaré hier sur le toit d'un magasin de chaussures dans la zone commerciale de Tours-la-Ville. Il était 16h30 quand les clients ont été évacués. La rapidité des secours a permis de limiter les dégâts. Un sinistre qui serait dû à des travaux sur la couverture de la boutique. L'enseigne devrait rouvrir demain. Un fait divers cocasse à présent avec ces deux parapentistes allemands qui sont entrés en collision en plein vol ce dimanche soir au-dessus des dunes de Biville dans la Hague. La rencontre a viré à l'échange tendu, chacun rejetant la faute sur l'autre, obligeant les gendarmes à intervenir pour calmer les esprits. Fort heureusement, personne n'a été blessé. Suite de l'actu, c'est maintenant avec Nicolas Gomez. Bonsoir Nicolas.
2: Bonsoir à tous. L'inquiétude des pompiers en Gironde, la hausse des températures ainsi qu'un vent plus sec font craindre de possibles reprises, de reprises importantes hein, qui ont d'ailleurs été constatées notamment autour de la commune de Lesches-Cap-Ferré. Elles ont également poussé les autorités à ordonner l'évacuation de 4000 touristes de la Cano. À noter qu'aucune autre évacuation du reste de la commune n'est pour l'instant envisagée. Les pompiers restent vigilant également dans les Landes. Le feu est fixé, mais il pourrait reprendre, avertit le préfet du département. Plusieurs quartiers de Biscarrosse demeurent bouclés par les autorités. Et la météo ne va donc pas faciliter le travail des secours. Un nouvel épisode de canicule s'installe sur le pays. 16 départements vont ainsi être placés en alerte orange dès demain, notamment la Gironde et les Landes, mais également dans l'est de la France, du territoire de Belfort jusqu'à la Drôme et l'Ardèche. En attendant, des premières mesures pour soutenir les entreprises et les salariés impactés par les incendies. Le ministère du Travail appelle à recourir au télétravail ou encore à mettre en place du chômage partiel. À noter également qu'une nouvelle cellule de crise est annoncée. Une réunion des directeurs de cabinet des membres du gouvernement concernés par les feux est ainsi prévue au ministère de l'Intérieur ce soir. Dans le reste de l'actualité, l'homme accusé d'avoir agressé à l'arme blanche plusieurs personnes hier à Paris, sa garde à vue a été levée pour raisons psychiatriques. Les faits, on le rappelle, se sont déroulés près de la place de Clichy. 3 personnes ont été blessées, dont 2 femmes assez grièvement. Le chômage augmente légèrement en France, une hausse des demandeurs d'emploi sans aucune activité de 0,8% au deuxième trimestre. Elle intervient après une baisse de 1,2% 3 mois plus tôt. Il y a désormais plus de 3 300 000 personnes au chômage. Et puis, j'ai tout refusé pour les Bleus. 5 ans après son départ du Real Madrid, Zinedine Zidane a été nommé sélectionneur de l'équipe de France pour succéder à Didier Deschamps. Zizou dispose désormais de 2 mois pour préparer son premier rendez-vous officiel. Ce sera le 25 septembre face à la Turquie en Ligue des Nations. Excellente fin de journée à tous.
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1: Pour la journée de demain, la situation va être assez simple. Du soleil et quasiment rien que du soleil. Notez un ou deux nuages dans l'après-midi sur l'extrême pointe du Cotentin. Mais ça restera une journée assez exceptionnelle, assez estivale. Les températures comptées demain matin, on en profite. 16 degrés à Sainte-Mère-Église et à Saint-Va. 18 degrés à La Hague, Barneville-Carteret, Cherbourg. 19 à Perrier-Coutances, Granville et Avranches. 21 degrés déjà à Saint-Hilaire-du-Harcouët dans l'après-midi. Les températures sont comprises pour les maxis entre 24 et 35 degrés. La mer sera belle demain avec un vent de secteur sud-sud-ouest qui va basculer nord-ouest le matin et souffler entre 20 et 40 km/h en rafale. Basse à 2h46. La mer sera haute à 8h10. Un coef de 69. Il est toujours en hausse.
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0: Bon bah ça y est, on dit merci, merci à Didier Deschamps et puis bienvenue, bienvenue à Zizou hein. Zizou officiellement à la tête de l'équipe de France pour les prochaines saisons à venir. Et apparemment, ça ne se serait pas décidé sur un coup de tête cette fois. Oui, si vous avez la ref, c'est tant mieux. Sinon, effectivement, c'est tout de suite beaucoup moins drôle. Merci d'être avec nous. Bienvenue sur CFM en ce mardi soir. La suite, c'est Ed Sheeran avec Caméra. C'est Pierre Demar aussi. Pierre Demar avec son nouvel album qui va sortir dans quelques mois. Pierre Demar avec Je pense à vous. Et puis tout à l'heure, on viendra sur la télé. Les primes de ce mardi soir. Et puis un petit peu plus tard, on aura votre journal aussi. Comme chaque jour, c'est à 18h30. Tapante, ne bougez pas.
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0: Je pense à vous, Pierre de Mars, sur CFM. Ça marche toujours aussi bien pour Laurent Nac. Et son Camping Paradis, hein, numéro 1 des audiences hier soir encore à la télévision avec une ferme au paradis. En plus, c'était une rediffusion et pourtant ça marche très très bien pour Laurent et ses équipes. Rendez-vous sur TF1+ pour suivre les replays et puis rendez-vous la semaine prochaine pour suivre les nouvelles aventures de Camping Paradis. Ultra Naté avec Free pour la suite côté musique et puis là les programmes de ce mardi soir cette fois à la télévision sur TF1 et sur toutes les autres chaînes.
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2: Sur votre plateau télé ce soir, un voyage en Afrique, la Méditerranée en souffrance et des destinations de vacances à

0: La mode. Rendez-vous en terre inconnue sur France 2 Magazine. Frédéric Lopez prend la route aux côtés de Kenji Girac en direction des plaines désertiques du nord-ouest du Kenya, terre du peuple Turkana. Sur les rives du plus grand lac salé d'Afrique, il découvre des familles animées d'un courage et d'une résilience hors normes.
1: Là, il n'y a plus de marche arrière. Maintenant, on se pose qu'une seule question, c'est où on va?
2: Alors, je vous emmène sur les rives d'un lac. C'est un lac salé. C'est l'un des plus grands lacs salés de la planète. Il s'agit du lac Turkana. Est-ce que ça vous aide?
1: Turkana, non, pas du tout.
0: La Méditerranée en feu sur Arte, documentaire. Après l'Arctique, la région du pourtour méditerranéen est l'une des zones les plus sensibles au changement climatique. Elle se réchauffe environ 20% plus vite que la moyenne mondiale. La transformation s'opère désormais à un rythme rapide.
3: La crise climatique bouleverse la planète.
4: Les puits sont à sec. L'incendie a duré 17 jours.
3: Quelle part de responsabilité portent nos sociétés?
5: Nous pensons qu'il nous faut produire toujours plus.
0: Zone interdite sur M6, magazine présenté par Ophélie Meunier sur le thème All Inclusive ou à l'aventure, que valent les nouvelles destinations stars en Méditerranée? Pour des vacances au soleil à petit prix, de plus en plus de Français choisissent des nouvelles destinations à la mode comme la Turquie, l'Albanie ou encore le Monténégro. Rendez-vous en terre inconnue sur France 2, la Méditerranée en feu sur Arte et zone interdite sur M6. Très belle soirée télé à tous.

0: Ultra Naté et Free ce mardi soir sur CFM. Il y a K-Pop Demon Hunters qui arrive Golden. Et puis Tame Impala aussi et Dracula. Bienvenue les 6h30. Voici Info le journal CFM présenté par Clémence Lebarry. Bonsoir.
1: Bonsoir à tous. La situation est toujours très compliquée en Gironde où des reprises de feu ont été constatées. Et pour aider les sinistrés, la solidarité s'organise. Le Secours Populaire lance un appel aux dons. Et puis j'ai tout refusé pour les Bleus. 5 ans après son départ du Real Madrid, Zinedine Zidane a été nommé sélectionneur de l'équipe de France pour succéder à Didier Deschamps. L'inquiétude des pompiers en Gironde. Ils sont 3000 toujours mobilisés contre l'incendie qui a déjà ravagé 42 000 hectares. Et la hausse des températures ainsi qu'un vent plus sec font craindre de possibles reprises. Des reprises importantes qui ont d'ailleurs été constatées, notamment autour de la commune de Lesch-Cap-Ferré. Elles ont également poussé les autorités à ordonner l'évacuation de 4000 touristes de Lacanau. Et le maire, Laurent Perrondet, a lui tenu à rappeler l'importance des communes dans la lutte contre ce sinistre.
2: Ça nous donne un petit choc de plus quand même, parce qu'on n'était pas préparé. Moi, j'avais traversé le port. Je ne m'étais pas imaginé qu'une ville déserte et dévastée, ça pouvait être un choc psychologique aussi fort. Mais nous, nous avons la mission de tenir. Tenir pourquoi? Parce que M. le sous-préfet a précisé que nous étions un centre quand même névralgique de cette organisation. On ne doit jamais lâcher. Et nous, élus encore plus que les autres, on a montré l'exemple. Mais surtout, garder notre sang-froid. Aujourd'hui, on est capable, nous, communes, d'apporter des forces supplémentaires. Et on est en appui. Les pompiers combattent le feu. Nous, on était à les flamèches et on combat les reprises avec 170 véhicules dont 50 sont élevés de pompes et de lances. Tout à fait incroyable.
1: En attendant, en Gironde, le bilan lui est considérable. 240 habitations ont brûlé depuis mercredi. Bilan qui reste très provisoire selon le sous-préfet de l'Espard-Médoc, Fabien Tulleux. Au total, 222 000 personnes ont été évacuées depuis le début du sinistre dans 22 communes. À Lacanau également, 4000 touristes ont été déplacés de façon préventive. Et puis 93 pompiers ont été blessés. Et aujourd'hui, plusieurs associations ont lancé des appels aux dons pour venir en aide aux sinistrés. C'est plus de 220 000 personnes, on vient de le dire, en Gironde, 30 000 à Biscarrosse. Les pertes sont immenses, selon Lise Toussaint, membre du Bureau national du Secours populaire, et les besoins affluent selon les secteurs.
3: Alors là, en ce moment, il y en a plusieurs. En Gironde, par exemple, ils ont besoin surtout de temps pour pouvoir appeler les gens. Ils ont livré au parc des expos à Bordeaux de la nourriture, des jeux, des vêtements. Là, au niveau de Biscarrosse, ils ont leur local qui est en partie parti en fumée. Par chance, toute la partie où il y a les congélateurs, où il y a les dents, n'a pas été touché par l'incendie. Là, ils sont en train en ce moment d'aider sur une place du village tous les gens qui sont en train de revenir à Biscarrosse. Il va leur falloir et des compétences pour les aider à reconstruire et de l'argent là aussi. Et nous, là, en Dordogne, on est en train de se préparer à accueillir ce qu'on appelle les réfugiés du feu maintenant. On cherche des draps, on va chercher de la nourriture, etc. qui va demander beaucoup d'argent sur le moyen et long terme.
1: Et il y a également de premières mesures pour soutenir les entreprises et les salariés impactés par les incendies. Le ministère du Travail appelle à recourir au télétravail ou encore à mettre en place du chômage partiel. À noter également qu'une nouvelle cellule de crise est annoncée. Une réunion des directeurs de cabinet et des membres du gouvernement concernés par les incendies est prévue au ministère de l'Intérieur ce soir. Et la météo, elle, ne va pas faciliter le travail des pompiers. Un nouvel épisode de canicule s'installe sur le pays. 16 départements vont ainsi être placés en alerte orange demain, notamment la Gironde et les Landes, mais également dans l'est de la France, du territoire de Belfort jusqu'à la Drôme et l'Ardèche. Dans le reste de l'actualité, le chômage repart à la hausse. Le nombre de demandeurs d'emploi sans aucune activité inscrit à France Travail a augmenté de 0,8% au deuxième trimestre 2026. Une augmentation qui intervient après une baisse de 1,2% 3 mois plus tôt. C'est le dernier jour des soldes aujourd'hui, une période qui avait été prolongée par le gouvernement en raison de la canicule. Mais le bilan s'annonce d'ores et déjà décevant pour les commerçants. Selon une note publiée hier par l'Institut français de la mode, les ventes ont été en moyenne en baisse de 1,3% lors des 4 premières semaines en comparaison avec 2025. La Terre a tremblé au Japon. Un violent séisme de magnitude 7,1 a frappé le sud de l'archipel. Une personne est morte dans un immeuble. Au moins 50 autres ont été hospitalisés selon les médias locaux. Mais le bilan pourrait encore s'aggraver, notamment après une explosion dans un centre commercial. Et puis, il revient officiellement écrire son histoire en équipe de France de football. 20 ans après sa dernière sélection, Zinedine Zidane est officiellement le nouveau sélectionneur de l'équipe de France. Le champion du monde 98 prend la relève après les 14 années de l'ère Didier Deschamps. Et pour ses premiers mois à la presse ce matin, Zizou promet la continuité tout en apportant sa touche personnelle. On l'écoute.
4: Je pense que le parcours de l'équipe de France était magnifique. Le jeu pratiqué est magnifique. Et après, pour ce qui est de la rupture, on va faire différent, sincèrement. Enfin, Dédé, c'est Dédé. Laurent Blanc, c'était Laurent Blanc. Zizou, c'est Zizou. Et je vais essayer de faire ce que je sais faire. Voilà, il n'y a pas de rupture, je crois que c'est une continuité. Et une continuité simplement de pouvoir juste mettre tout en place pour que l'équipe de France continue à gagner. Voilà, c'est mon seul objectif.
1: Et Zidane doit déjà préparer son premier match sur le banc des Bleus. Ce sera le 25 septembre face à la Turquie en Ligue des Nations. Excellente fin de journée à tous.

0: Ciné Love Connor avec Nothing Compares to You sur CFM. Et si on part en balade demain après-midi? Tourneville-sur-Mer, on vous propose une randonnée demain après-midi à partir de 15h. Balade commentée d'environ 5 km à travers les dunes, menée par un guide du SPIE. On vous propose de célébrer les 10 ans sur place du sentier, la découverte de l'écologie, des paysages du secteur, dans une ambiance plutôt sympa, plutôt amicale, familiale. Départ du parking, du camping, les Peupliers, du côté de Tourneville-sur-Mer. C'est à partir de demain, 15h, les amis. On se retrouve là-bas pour une belle balade. Et on se retrouve là tout de suite avec Harry Styles, American Girls sur CFM, ou encore Damiano David avec The First Time. Une belle soirée. Et on se retrouve demain matin pour la matinale de CFM. Et puis ensuite, moi je vous retrouverai demain en fin de journée à partir de 16h. À demain, salut.
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1: Bonsoir à tous. L'inquiétude des pompiers en Gironde, la hausse des températures ainsi qu'un vent plus sec font craindre de possibles reprises, de reprises importantes hein, qui ont d'ailleurs été constatées notamment autour de la commune de Lesch-Cap-Ferré. Elles ont également poussé les autorités à ordonner l'évacuation de 4000 touristes de la Cano. À noter qu'aucune autre évacuation du reste de la commune n'est pour l'instant envisagée. Les pompiers restent vigilants également dans les Landes. Le feu est fixé mais il pourrait reprendre, avertit le préfet du département. Plusieurs quartiers de Biscarrosse demeurent bouclés par les autorités. Et la météo ne va donc pas faciliter le travail des secours. Un nouvel épisode de canicule s'installe sur le pays. 16 départements vont ainsi être placés en alerte orange dès demain, notamment la Gironde et les Landes, mais également dans l'est de la France, du territoire de Belfort jusqu'à la Drôme et l'Ardèche. En attendant, des premières mesures pour soutenir les entreprises et les salariés impactés par les incendies. Le ministère du Travail appelle à recourir au télétravail ou encore à mettre en place du chômage partiel. À noter également qu'une nouvelle cellule de crise est annoncée. Une réunion des directeurs de cabinet des membres du gouvernement concernés par les feux est ainsi prévue au ministère de l'Intérieur ce soir. Dans le reste de l'actualité, l'homme accusé d'avoir agressé à l'arme blanche plusieurs personnes hier à Paris, sa garde à vue a été levée pour raisons psychiatriques. Les faits, on le rappelle, se sont déroulés près de la place de Clichy. 3 personnes ont été blessées, dont 2 femmes assez grièvement. Le chômage augmente légèrement en France, une hausse des demandeurs d'emploi sans aucune activité de 0,8% au deuxième trimestre. Elle intervient après une baisse de 1,2% 3 mois plus tôt. Il y a désormais plus de 3 300 000 personnes au chômage. Et puis, j'ai tout refusé pour les Bleus. 5 ans après son départ du Real Madrid, Zinedine Zidane a été nommé sélectionneur de l'équipe de France pour succéder à Didier Deschamps. Zizou dispose désormais de 2 mois pour préparer son premier rendez-vous officiel. Ce sera le 25 septembre face à la Turquie en Ligue des Nations. Excellente fin de journée à tous.

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1: Bonsoir à tous. Zinedine Zidane, officiellement nommé sélectionneur de l'équipe de France. Les Français entrent en lice à l'Open de Washington en tennis et puis les coureuses se préparent à quelques jours du Tour de France féminin. Il revient officiellement écrire son histoire en équipe de France. 20 ans après sa dernière sélection, Zinedine Zidane est officiellement le nouvel entraîneur des Bleus. Le champion du monde de 1998 prend la relève après les 14 années de l'ère Didier Deschamps. Et pour ses premiers mots à la presse ce matin, Zizou promet la continuité tout en important, sa touche personnelle, écoutez.
2: Je pense que le parcours de l'équipe de France était magnifique, le jeu pratiqué magnifique, et après pour ce qui est de la rupture, on va faire différent, sincèrement. Enfin, Dédé c'est Dédé, Laurent Blanc c'était Laurent Blanc, Zizou c'est Zizou, et je vais essayer de faire ce que je sais faire. Voilà, il n'y a pas de rupture, je crois que c'est une continuité, et une continuité simplement de pouvoir juste mettre tout en place pour que l'équipe de France continue à gagner. Voilà, c'est mon seul objectif.
1: Et Zinedine Zidane doit déjà préparer son premier match sur le banc des Bleus. Ce sera le 25 septembre face à la Turquie en Ligue des Nations. En foot toujours, l'Italie officialise de son côté le retour de Roberto Mancini. L'Italien retrouve le banc de la Squadra Azzurra après l'abandon de la piste Andrea Pirlo. Il avait déjà été sélectionneur de l'Italie entre 2018 et 2023. Tennis, maintenant plusieurs Français à suivre sur les courts de l'Open de Washington aujourd'hui. Notez déjà la qualification de Terence Atman cet après-midi qui a fait tomber l'Américain Frances Tiafoe. Ce soir, entrée en lice d'Arthur Fils dans un choc face à Raphaël Jodard. Hugo Humbert de son côté défie Andrés Martin. Et puis en cyclisme, après le sacre de Tadej Pogacar dimanche dernier, les yeux sont désormais rivés sur le Tour de France féminin qui succédera à Pauline Ferrand-Prévot cette année. Le grand départ sera donné en Suisse ce samedi avant de rallier Nice en 9 étapes. La première étape d'ailleurs sera une boucle au départ de Lausanne de 137 km.
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1: Bonsoir à tous. L'inquiétude des pompiers en Gironde, la hausse des températures ainsi qu'un vent plus sec font craindre de possibles reprises, de reprises importantes, hein, qui ont d'ailleurs été constatées, notamment autour de la commune de Lesch-Cap-Ferré. Elles ont également poussé les autorités à ordonner l'évacuation de 4000 touristes de la Cano. À noter qu'aucune autre évacuation du reste de la commune n'est pour l'instant envisagée. Les pompiers restent vigilants également. Dans les Landes, le feu est fixé, mais il pourrait reprendre, avertit le préfet du département. Plusieurs quartiers de Biscarrosse demeurent bouclés par les autorités. Et la météo ne va donc pas faciliter le travail des secours. Un nouvel épisode de canicule s'installe sur le pays. 16 départements vont ainsi être placés en alerte orange dès demain, notamment la Gironde et les Landes, mais également dans l'est de la France, du territoire de Belfort jusqu'à la Drôme et l'Ardèche. En attendant, des premières mesures pour soutenir les entreprises et les salariés impactés par les incendies. Le ministère du Travail appelle à recourir au télétravail ou encore à mettre en place du chômage partiel. À noter également qu'une nouvelle cellule de crise est annoncée. Une réunion des directeurs de cabinet des membres du gouvernement concernés par les feux est ainsi prévue au ministère de l'Intérieur ce soir. Dans le reste de l'actualité, l'homme accusé d'avoir agressé à l'arme blanche plusieurs personnes hier à Paris, sa garde à vue a été levée pour raisons psychiatriques. Les faits, on le rappelle, se sont déroulés près de la place de Clichy. 3 personnes ont été blessées, dont 2 femmes assez grièvement. Le chômage augmente légèrement en France, une hausse des demandeurs d'emploi sans aucune activité de 0,8% au deuxième trimestre. Elle intervient après une baisse de 1,2% 3 mois plus tôt. Il y a désormais plus de 3 300 000 personnes au chômage. Et puis, j'ai tout refusé pour les Bleus. 5 ans après son départ du Real Madrid, Zinedine Zidane a été nommé sélectionneur de l'équipe de France pour succéder à Didier Deschamps. Zizou dispose désormais de 2 mois pour préparer son premier rendez-vous officiel. Ce sera le 25 septembre face à la Turquie en Ligue des Nations. Excellente fin de journée à tous.

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1: Bonsoir, bonsoir à tous. La situation s'améliore dans le Var après 8 jours de mobilisation sans relâche des pompiers. Le feu du Gros Bessillon est officiellement fixé, annonce ce soir la préfecture. Il a parcouru 4800 hectares dans le secteur de Pontevès. Pendant ce temps, en Gironde, le feu est stabilisé mais toujours pas fixé. La préfète Sophie Broca s'est exprimée en début de soirée pour faire le point sur la situation.
2: Le feu est toujours stabilisé, n'est pas fixé, mais ça veut dire qu'il ne progresse pas. On a eu aujourd'hui 14 reprises de feu. C'est très important sur des zones qui avaient déjà été parcourues par le feu. Et donc, par exemple, à Lacanau, ce matin, nous avons procédé, vous le savez, à l'évacuation des campings qui sont des habitats plus fragiles avec 4000 personnes. Il y a un nouveau feu au Barp qui est en cours de traitement. Nous avons encore 2750 sapeurs-pompiers qui se relaient et qui se battent arbre à arbre. Et puis nous avons un pompier blessé en plus aujourd'hui, ce qui porte le nombre à 110.
1: Des pompiers dont le travail s'annonce encore plus compliqué demain avec le retour du vent et surtout des fortes chaleurs. Ce mercredi, la Gironde, les Landes et 14 autres départements de l'Est seront placés en vigilance orange canicule. Dans l'actualité également, les chiffres plutôt stables du chômage en France. Le nombre de demandeurs d'emploi sans activité augmente de 0,8% au deuxième trimestre 2026, avec une hausse plus marquée, notamment chez les jeunes, selon le ministère du Travail. Un peu d'air pour Okaidi, le spécialiste des vêtements pour enfants annonce sa sortie de redressement judiciaire après validation par le tribunal d'un plan de continuation au prix d'une transformation profonde. Cela passera par la suppression de 244 postes et la fermeture de 57 magasins. Et puis un mot de foot, Kylian Mbappé souhaite la bienvenue à Zinedine Zidane. Le légendaire numéro 10 des Bleus a été officiellement nommé sélectionneur de l'équipe de France. Il présentera son staff début septembre et disputera son premier match le 25. Ce sera en Ligue des Nations face à la Turquie. Très bonne soirée à tous.

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1: Bonsoir, bonsoir à tous. La situation s'améliore dans le Var après 8 jours de mobilisation sans relâche des pompiers. Le feu du Gros Bessillon est officiellement fixé, annonce ce soir la préfecture. Il a parcouru 4800 hectares dans le secteur de Pontevès. Pendant ce temps, en Gironde, le feu est stabilisé mais toujours pas fixé. La préfète Sophie Broca s'est exprimée en début de soirée pour faire le point sur la situation.
2: Le feu est toujours stabilisé, n'est pas fixé, mais ça veut dire qu'il ne progresse pas. On a eu aujourd'hui 14 reprises de feu. C'est très important sur des zones qui avaient déjà été parcourues par le feu. Et donc, par exemple, à Lacanau, ce matin, nous avons procédé, vous le savez, à l'évacuation des campings qui sont des habitats plus fragiles avec 4000 personnes. Il y a un nouveau feu au Barp qui est en cours de traitement. Nous avons encore 2750 sapeurs-pompiers qui se relaient et qui se battent arbre à arbre. Et puis nous avons un pompier blessé en plus aujourd'hui, ce qui porte le nombre à 110.
1: Des pompiers dont le travail s'annonce encore plus compliqué demain avec le retour du vent et surtout des fortes chaleurs. Ce mercredi, la Gironde, les Landes et 14 autres départements de l'Est seront placés en vigilance orange canicule. Dans l'actualité également, les chiffres plutôt stables du chômage en France. Le nombre de demandeurs d'emploi sans activité augmente de 0,8% au deuxième trimestre 2026, avec une hausse plus marquée, notamment chez les jeunes, selon le ministère du Travail. Un peu d'air pour Okaïdi. Le spécialiste des vêtements pour enfants annonce sa sortie de redressement judiciaire après validation par le tribunal d'un plan de continuation au prix d'une transformation profonde. Cela passera par la suppression de 244 postes et la fermeture de 57 magasins. Et puis un mot de foot, Kylian Mbappé souhaite la bienvenue à Zinedine Zidane. Le légendaire numéro 10 des Bleus a été officiellement nommé sélectionneur de l'équipe de France. Il présentera son staff début septembre et disputera son premier match le 25. Ce sera en Ligue des Nations face à la Turquie. Très bonne soirée à tous.

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2: Bonsoir, bonsoir à tous. La situation s'améliore dans le Var après 8 jours de mobilisation sans relâche des pompiers. Le feu du Gros Bessillon est officiellement fixé, annonce ce soir la préfecture. Il a parcouru 4800 hectares dans le secteur de Pontevès. Pendant ce temps, en Gironde, le feu est stabilisé mais toujours pas fixé. La préfète Sophie Broca s'est exprimée en début de soirée pour faire le point sur la situation.
3: Le feu est toujours stabilisé, n'est pas fixé, mais ça veut dire qu'il ne progresse pas. On a eu aujourd'hui 14 reprises de feu, c'est très important, sur des zones qui avaient déjà été parcourues par le feu. Et donc, par exemple, à Lacanau, ce matin, nous avons procédé, vous le savez, à l'évacuation des campings qui sont des habitats plus fragiles avec 4000 personnes. Il y a un nouveau feu au BARP qui est en cours de traitement. Nous avons encore 2750 sapeurs-pompiers qui se relaient, qui se battent arbre à arbre. Et puis nous avons un pompier blessé en plus aujourd'hui, ce qui porte le nombre à 110.
2: Des pompiers dont le travail s'annonce encore plus compliqué demain avec le retour du vent et surtout des fortes chaleurs. Ce mercredi, la Gironde, les Landes et 14 autres départements de l'Est seront placés en vigilance orange canicule. Dans l'actualité également, les chiffres plutôt stables du chômage en France. Le nombre de demandeurs d'emploi sans activité augmente de 0,8% au deuxième trimestre 2026, avec une hausse plus marquée, notamment chez les jeunes, selon le ministère du Travail. Un peu d'air pour Okaidi, le spécialiste des vêtements pour enfants annonce sa sortie de redressement judiciaire après validation par le tribunal d'un plan de continuation au prix d'une transformation profonde. Cela passera par la suppression de 244 postes et la fermeture de 57 magasins. Et puis un mot de foot, Kylian Mbappé souhaite la bienvenue à Zinedine Zidane. Le légendaire numéro 10 des Bleus a été officiellement nommé sélectionneur de l'équipe de France. Il présentera son staff début septembre et disputera son premier match le 25. Ce sera en Ligue des Nations face à la Turquie. Très bonne soirée à tous.

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1: Bonsoir, bonsoir à tous. De nouvelles reprises de feux signalées en Gironde, 14 rien que sur la journée de ce mardi, selon la préfète, qui évoque une situation encore très compliquée, toujours stabilisée mais pas encore fixée. Des habitants de trois villes autour de Bordeaux ont été autorisés à rentrer chez eux. A l'inverse, 4000 vacanciers ont eux été évacués des campings de Lacanau. La Gironde qui sera placée ce mercredi en vigilance orange canicule, tout comme les Landes, ainsi que 14 départements dans l'est du pays. En revanche, la situation commence à s'améliorer dans le Var après 8 jours de mobilisation sans relâche des pompiers. Le feu du Gros Bessillon est officiellement fixé, annonce la préfecture. Il a parcouru 4800 hectares dans le secteur de Pontevès. Dans l'actualité également, fin de garde à vue pour l'homme qui a blessé 3 femmes à l'arme blanche à Paris. Selon le parquet, son état de santé a été déclaré incompatible. Il a été interné en psychiatrie. Les faits se sont déroulés porte de Clichy dans le 17e arrondissement lundi. 2 des victimes ont été grièvement blessées, mais leurs jours ne sont pas en danger. Benjamin Netanyahou et Donald Trump réaffirment leur engagement indéfectible à empêcher l'Iran d'avoir l'arme nucléaire. Les deux dirigeants se sont rencontrés ce mardi à la Maison-Blanche. Une première depuis le début de la guerre au Moyen-Orient et leur désaccord sur la gestion du conflit. Une rencontre jugée positive et productive par les États-Unis, tout comme celle qui a eu lieu un peu plus tôt avec Volodymyr Zelensky pour évoquer cette fois-ci la guerre en Ukraine. Un peu d'air pour Okaidi, le spécialiste des vêtements pour enfants annonce sa sortie de redressement judiciaire après validation par le tribunal d'un plan de continuation au prix d'une transformation profonde. Cela passera notamment par la suppression de 244 postes et la fermeture de 57 magasins. Et puis, un épisode de pollution à l'ozone attendu ce mercredi en Île-de-France. La préfecture recommande de limiter les transports routiers et de réduire sa vitesse de 20 km/h au volant.

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1: Bonsoir, bonsoir à tous. De nouvelles reprises de feux signalées en Gironde, 14 rien que sur la journée de ce mardi, selon la préfète, qui évoque une situation encore très compliquée, toujours stabilisée mais pas encore fixée. Des habitants de trois villes autour de Bordeaux ont été autorisés à rentrer chez eux. A l'inverse, 4000 vacanciers ont eux été évacués des campings de Lacanau. La Gironde qui sera placée ce mercredi en vigilance orange canicule, tout comme les Landes, ainsi que 14 départements dans l'est du pays. En revanche, la situation commence à s'améliorer dans le Var. Après 8 jours de mobilisation sans relâche des pompiers, le feu du Gros Bessillon est officiellement fixé, annonce la préfecture. Il a parcouru 4800 hectares dans le secteur de Pontevès. Dans l'actualité également, fin de garde à vue pour l'homme qui a blessé 3 femmes à l'arme blanche à Paris. Selon le parquet, son état de santé a été déclaré incompatible. Il a été interné en psychiatrie. Les faits se sont déroulés porte de Clichy dans le 17e arrondissement lundi. 2 des victimes ont été grièvement blessées, mais leurs jours ne sont pas en danger. Benjamin Netanyahou et Donald Trump réaffirment leur engagement indéfectible à empêcher l'Iran d'avoir l'arme nucléaire. Les deux dirigeants se sont rencontrés ce mardi à la Maison-Blanche. Une première depuis le début de la guerre au Moyen-Orient et leur désaccord sur la gestion du conflit. Une rencontre jugée positive et productive par les États-Unis, tout comme celle qui a eu lieu un peu plus tôt avec Volodymyr Zelensky pour évoquer cette fois-ci la guerre en Ukraine. Un peu d'air pour Okaidi, le spécialiste des vêtements pour enfants annonce sa sortie de redressement judiciaire après validation par le tribunal d'un plan de continuation au prix d'une transformation profonde. Cela passera notamment par la suppression de 244 postes et la fermeture de 57 magasins. Et puis, un épisode de pollution à l'ozone attendu ce mercredi en Île-de-France. La préfecture recommande de limiter les transports routiers et de réduire sa vitesse de 20 km/h au volant.

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1: Bonsoir, bonsoir à tous. De nouvelles reprises de feu signalées en Gironde, 14 rien que sur la journée de ce mardi, selon la préfète, qui évoque une situation encore très compliquée, toujours stabilisée.